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0: Il est 3h.
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0: Il est 4 heures.
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0: Il est 5h.
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0: Il est 6 heures.
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0: Il est 7 heures.
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2: Bonjour, la France a battu hier pour le deuxième jour consécutif son record de chaleur pour un mois de mai, a annoncé Météo France. L'épisode en tout cas va continuer, des pics à 39 degrés pour être atteint localement. Les deux adolescents soupçonnés d'avoir tué par étranglement un enfant de 11 ans à Rennes disent avoir voulu se venger et récupérer du matériel de pêche d'une valeur de quelques dizaines d'euros. C'est ce qu'a déclaré hier le procureur de Rennes, Frédéric Théier. La garde à vue des deux mises en cause, un garçon de 16 ans et une fille de 15 ans, a été prolongée. Ils doivent être présentés tous les deux ce matin au tribunal judiciaire en vue d'une éventuelle mise en examen pour meurtre sur mineur. Au procès en appel de Nicolas Sarkozy hier, l'avocate de Claude Guéant a fustigé la volte-face stratégique et la cruauté de l'ex-président de la République. En effet, dans sa plaidoirie, Philippe Bouchaz-El-Ghozi est revenu sur la défense de l'ancien président lors de ce procès en appel qui a mis en cause la probité de son client Claude Guéant.

0: Guéant absent pour raison de santé. Hier, les députés de l'Assemblée nationale ont adopté le projet de loi du gouvernement transposant l'avenant à la convention d'assurance chômage négociée par les partenaires sociaux en février dernier. Celui-ci a réduit notamment la durée d'indemnisation des bénéficiaires d'une rupture conventionnelle individuelle. À quelques jours de son 80e anniversaire, Donald Trump dit que l'examen médical qu'il a passé s'est parfaitement déroulé. L'état de santé du président, qui n'a eu de cesse de critiquer celui de son prédécesseur Joe Biden pendant la campagne de 2024, fait l'objet d'interrogations. Des ecchymoses sont régulièrement visibles sur ses mains alors qu'il lui arrive de s'endormir lors d'apparitions publiques. C'est la fin de ce flash, une très bonne journée à toutes et à tous.
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2: Mercredi 27 mai, bonjour. Denis, heureux de vous réveiller encore en ce mercredi matin. Mercredi, donc, nous allons bien sûr parler cinéma, mais aussi résistance, abus, code de la route, pour ne citer que ces petits sujets que nous allons aborder dans notre réveil matinal au son du grille-pain. Vous le savez, il y a aussi de la musique. On commence tout de suite donc par en écouter et on se retrouve avec un petit coup d'œil du côté du ciel et les horaires de lever et coucher du soleil pour aujourd'hui.
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2: Bonjour, tennis, dernier match du premier tour hier et première sensation du côté des tricolores. L'espoir français Moïse Kouamé a créé la surprise en se qualifiant. Une prouesse qui n'a pas insufflé une dynamique chez les Bleus qui ont ensuite enchaîné les éliminations d'Alexandre Muller sur Abandon à Louise Boisson, passant par Thomas Forel, Corentin Moutet ou encore Alice Tubel. Avec une seule victoire sur le circuit depuis le mois de septembre 2025, Louise Boisson savait qu'elle n'était pas dans la même dynamique l'an dernier. En raison de blessures, la demi-finaliste surprise de l'édition 2025 des internationaux de France est arrivée sans confiance à Paris. Le premier tour lui a donc été fatal. Le tirage au sort l'avait placé sur la route de la tête de série numéro 22, la russe Anna Kalinskaya, d'entrée. En un peu plus d'une heure, la Française a été éjectée du tableau féminin 6-2-6-2 sans ménagement. Un coup sur la tête pour celle qui va perdre de nombreux rangs au classement mondial. Il n'y aura donc que deux Françaises présentes au deuxième tour, Elsa Jacquemot et Diane Paris. Football, l'OM et le Vélodrome attirent toujours autant. Les fans marseillais détiennent en effet le record d'affluence de la Ligue 1. Néanmoins, le taux de remplissage de stade le plus élevé revient au PSG. Cyclisme favori annoncé du Giro, Jonas Vingegaard a décroché hier sa 4e victoire en autant d'arriver au sommet sur les routes italiennes à Chiari. Le Danois a déposé tous ses concurrents dans l'ascension finale, infligeant un débours de plus d'une minute à Félix Gall, deuxième de l'étape et désormais du classement général. Basket, Mike James, quelques jours après son coéquipier Eli Okobo, menace à son tour de faire grève pour des raisons financières. Le club de Monaco lui devrait environ 1 million d'euros. Rappelons que le club du Rocher connaît de graves difficultés financières car son propriétaire Alexei Fedorychev, homme d'affaires hongrois né en URSS, fait face à une accumulation de dettes en raison de la guerre en Ukraine, si bien que la principauté doit désormais soutenir financièrement le club. C'est la fin de ce flash, une très bonne journée à notre écoute.
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5: Et pour ce 27 mai, si les Bretons gagnent 2 minutes de jour par rapport à hier, il reste à 15h45, soit 1 minute de moins que les Alsaciens qui, eux, ne gagnent qu'une minute par rapport à hier. 15h46 entre le lever du soleil à Strasbourg à 5h33 et son coucher à 21h19. Sur Brest, le soleil brille entre 6h22 et 22h07 aujourd'hui. Quant à la Lune, elle est toujours en phase gibbeuse croissante et elle sera visible à 83%.
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1: La météo pour ce mercredi 27 mai, les orages vont revenir tout doucement par l'ouest, mais la chaleur se poursuit. Les températures pour ce mercredi matin, 17 degrés pour Cherbourg, 18 à Strasbourg, 18 également pour Lyon et Toulouse, 19 à Paris, Brest et Marseille, 20 degrés pour Ajaccio, Bordeaux et 21 degrés pour Nice. Et pour ce mercredi après-midi, entre 23 et 30 degrés sur une moitié nord, il fera 23 degrés sur la Normandie, 27 degrés sur la Bretagne, 27 également sur les Hauts-de-France et le Grand Est, 28 sur la région parisienne, 28 également en Bourgogne et 29 degrés sur le centre Val-de-Loire. Et puis dans la moitié sud, entre 25 et 32 degrés, il fera 25 en Corse, 29 degrés sur la région de Biarritz, 29 également autour du golfe du Lion, entre 28 et 31 sur la Côte d'Azur, 30 degrés sur la vallée du Rhône, 31 sur l'Occitanie et on ira même jusqu'à 32 degrés encore du côté de Bordeaux.
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3: Ça s'est passé un...
4: Et c'est un 27 mai en 1921 que la circulation s'organise en France avec l'instauration du code de la route. À l'époque, les voitures commencent à se multiplier et il devient nécessaire de fixer des règles pour circuler en toute sécurité. Les priorités, les limitations de vitesse, les signalisations, les sens interdits, etc., etc. Les bases de notre conduite moderne prennent forme. Un code qui n'a cessé d'évoluer depuis au rythme des véhicules et des usages.

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1: Bonjour, aujourd'hui 27 mai, 147e jour de l'année, nous fêtons les Augustins. C'est aussi la journée nationale de la résistance et la fête de l'abolition de l'esclavage en Guadeloupe, à Saint-Barthélemy et à Saint-Martin. C'est le 27 mai 1841 que naissait René Panhard, ingénieur en mécanique, cofondateur des automobiles Panhard, disparu en juillet 1908. En 1894, naissance de Louis-Ferdinand Céline, décédé en 1961, et en 1922 de Christopher Lee, décédé en juin 2015. Joyeux anniversaire à Alain Souchon, né le 27 mai 1944, à Didi Bridgewater, né en 1950, à l'acteur Paul Bettany, né en 1971, et à la mannequin et actrice fille de Vanessa Paradis et Johnny Depp, Lily Rose Depp, née le 27 mai 1999. C'est aussi le 27 mai 2016 que disparaissait l'homme des abribus et autres mobiliers urbains, Jean-Claude Decaux. Il était né le 15 septembre 1937 et en 2019, disparition de l'écrivain et réalisateur François Weyerganz, né en août 1941. Le 27 mai 1703, la ville de Saint-Pétersbourg est fondée. En 1921, le Code de la route est publié en France. En 1952, le traité de Paris est signé, il crée la Communauté européenne de défense. En 1955, la Caravelle effectue son premier vol à Toulouse. En 2015, quatre résistants de la Seconde Guerre mondiale, Pierre Bossolette, Jean Zay, Germaine Tillon et Geneviève de Gaulle-Antonioz, entrent au Panthéon alors que le Nebraska devient le 19e État des États-Unis à abolir la peine de mort. Enfin, le 27 mai 2023, la Palme d'Or du Festival de Cannes est décernée au film français Anatomie d'une chute de Justine Triet. Le dicton du jour, à la Saint-Hildebert est mort tout arbre qui n'est point vert. Demain, vous penserez à fêter les Germains.
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3: Et en ce mercredi 27 mai, bonne fête aux Augustins, les Béliers, vous avez toujours une raison de vous inquiéter. Les Taureaux, le climat astral vous dynamisera. Les Gémeaux, votre vie amoureuse s'annonce épanouie et pleine de promesses. Cancer, votre confiance est justifiée, mais prenez des risques calculés. Lion, dans les relations de couple, les tensions commenceront à s'estomper. Vierge, vous rêverez de près plus vert, d'une situation plus en vue. Balance, le cocktail planétaire vous promet une journée des plus porteuses. Les Scorpions, les astres vous sourient. Sagittaire, les célibataires auront toutes les cartes en main pour provoquer de belles rencontres. Les Capricornes, vous allez gagner tous vos combats dans l'arène professionnelle. Les Verseaux, osez l'originalité, l'amour se cache parfois là où on ne l'attend pas. Enfin les Poissons, les couples renforceront leur complicité. Bonne journée et à demain.
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1: Et aujourd'hui, 27 mai, nous fêtons les Augustins, un prénom d'origine latine dérivé de Augustus qui signifie vénérable ou consacré. Il est notamment porté par Augustin de Canterbury, moine missionnaire du 6e siècle considéré comme l'évangélisateur de l'Angleterre. Côté caractère, les Augustins sont souvent associés à la réflexion, à la sagesse et à une certaine profondeur. Côté personnalité, on peut citer Augustin Trapenard, journaliste et animateur littéraire, et puis dans une forme espagnole du prénom, Agustín Galeana, bien sûr.
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0: Il est 8h.
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2: Bonjour, la France a battu hier pour le deuxième jour consécutif son record de chaleur pour un mois de mai, a annoncé Météo France. L'épisode en tout cas va continuer, des pics à 39 degrés pour être atteint localement. Les deux adolescents soupçonnés d'avoir tué par étranglement un enfant de 11 ans à Rennes disent avoir voulu se venger et récupérer du matériel de pêche d'une valeur de quelques dizaines d'euros. C'est ce qu'a déclaré hier le procureur de Rennes, Frédéric Théier. La garde à vue des deux mises en cause, un garçon de 16 ans et une fille de 15 ans, a été prolongée. Ils doivent être présentés tous les deux ce matin au tribunal judiciaire en vue d'une éventuelle mise en examen pour meurtre sur mineur. Au procès en appel de Nicolas Sarkozy hier, l'avocate de Claude Guéant a fustigé la volte-face stratégique et la cruauté de l'ex-président de la République. En effet, dans sa plaidoirie, Philippe Bouchaz-El-Ghozi est revenu sur la défense de l'ancien président lors de ce procès en appel qui a mis en cause la probité de son client Claude Guéant, absent pour raison de santé. Hier, les députés de l'Assemblée nationale ont adopté le projet de loi du gouvernement transposant l'avenant à la convention d'assurance chômage négociée par les partenaires sociaux en février dernier. Celui-ci a réduit notamment la durée d'indemnisation des bénéficiaires d'une rupture conventionnelle individuelle. À quelques jours de son 80e anniversaire, Donald Trump dit que l'examen médical qu'il a passé s'est parfaitement déroulé. L'état de santé du président, qui n'a eu de cesse de critiquer celui de son prédécesseur Joe Biden pendant la campagne de 2024, fait l'objet d'interrogations. Des ecchymoses sont régulièrement visibles.

0: invisible sur ses mains alors qu'il lui arrive de s'endormir lors d'apparitions publiques. C'est la fin de ce flash, une très bonne journée à toutes et à tous.
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3: Petite sélection, puisque comme chaque mercredi, de nouveaux films arrivent en salle. Cette semaine, encore une belle diversité à l'affiche. On peut commencer avec L'objet du délit, réalisé par Agnès Jaoui, que l'on retrouve d'ailleurs dans les actrices du film. C'est aussi avec Daniel Auteuil et Haïdira. C'est une comédie dramatique donc qui se déroule dans les coulisses d'un opéra où une accusation vient bouleverser toute une troupe. Pour rester du côté des comédies, Tout va super, c'est réalisé par Patrick Kassir avec Hakim Jemili et Noémie Lovski autour d'une histoire d'amour pleine de surprises. Côté thriller, espionnage, Mata, réalisé par Rachel Lang, avec encore Hey Haïdara et Raphaël Personas, une agente de la DGSE, est prête à tout pour retrouver son compagnon disparu. Côté frisson, Colony, réalisé par Yeon Sang-ho avec Diana June et Jin Hong-hook, une contamination mystérieuse dans un immeuble, c'est une ambiance très tendue. Et puis, à découvrir aussi, et entre autres, Le Virtuose de Daniel Roé, Cocotte de Georgie Palfi, ou encore À bras le corps, un drame engagé.
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3: Ah, il y avait bon nombre de festivités ce week-end et avec la chaleur en plus, forcément, il s'est passé des choses à Nîmes. La feria a visiblement été un peu trop festive pour certains. Un homme, visiblement bien alcoolisé, rentre chez lui dans la nuit de samedi à dimanche. Ou du moins, c'est ce qu'il croit. Sauf qu'il se trompe de logement et finit par aller se coucher tranquillement dans le lit du fils de ses voisins. C'est la famille, surprise, qui découvre l'invité inattendu dimanche au petit matin en plein sommeil. Heureusement, plus de peur que de mal et l'histoire se termine sans incident. Si les policiers ont procédé à l'interpellation de l'individu avant de le ramener au poste pour le placer en cellule de dégrisement, aucune plainte n'a été déposée car aucun vol ni aucune infraction ou aucun comportement agressif n'ont été signalés. Eh oui, ils avaient laissé leur porte ouverte, ces voisins. Mésaventure qui rappelle quand même que pendant les fêtes, mieux vaut garder le bon cap et que l'abus d'alcool, eh bien, c'est véritablement parfois dangereux, pas que pour la santé d'ailleurs.
4: Entrez dans le grenier de Willy et bienvenue en 1991. Nous sommes le 1er décembre à Lyon. L'équipe de France de tennis remporte la Coupe Davis pour la première fois depuis 1933. Henri Lecomte et Guy Forget se sont imposés contre les Américains André Agassi et Pete Sampras. Et pour rester dans le domaine du tennis, voici dans un instant Saga Africa de Yannick Noah, extrait de l'album Black and White qui passe relativement inaperçu, mais le single Saga Africa, associé avec une danse particulièrement sportive, devient un véritable tube de l'été qui atteint la seconde place du top 50. Yannick Noah, on s'en souvient, fait notamment sensation à Lyon en la chantant sur le court du Palais des Sports de Gerland lors du Tour d'honneur suivant la victoire de l'équipe de France en Coupe Davis, accompagnée par son équipe pour la danse. Voici Saga Africa et Yannick Noah.

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2: Bonjour à tous, dans l'actualité cinéma du jour, on parle de la sortie du film La vie d'une femme, sortie à la rentrée prochaine, le 9 septembre prochain. Film signé Charline Bourgeois-Taquet avec notamment Léa Drucker, Charles Berling et Mélanie Thierry. Gabrielle, âgée de 55 ans, se consacre corps et âme à son métier, chirurgienne et chef de service dans un hôpital public. Elle court et se démultiplie, assaille de rose. Responsabilité. Il lui reste peu de temps pour sa vie privée. Un mari qu'il aime et une maman dont elle doit s'occuper lorsqu'une romancière vient passer quelques semaines dans son service pour les besoins d'un livre. Son équilibre vacille. Dans le quotidien que Gabrielle s'est construit, y a-t-il de la place pour l'inattendu? La vie d'une femme à découvrir au cinéma. Va falloir être un petit peu patient puisque ça arrivera à la rentrée à partir du 9 septembre prochain. On se retrouve très vite avec d'autres films à découvrir.
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5: En fait, pas de journée mondiale pour ce 27 mai, mais une journée française. Et oui, la France marque aujourd'hui la journée nationale de la résistance. Une date choisie en mémoire du 27 mai 1943, lorsque, à Paris, se tient la première réunion du Conseil national de la résistance à l'initiative de Jean Moulin. Un moment historique qui unit les différents mouvements de résistance face à l'occupation allemande pendant la Seconde Guerre mondiale. Cette journée rend hommage à toutes celles et ceux qui ont combattu pour la liberté, souvent au péril de leur vie. Elle est aussi l'occasion de transmettre cette mémoire et de rappeler l'importance des valeurs de solidarité, de courage et d'engagement. Se souvenir pour continuer à faire vivre l'esprit de résistance aujourd'hui.
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2: Voici ma sélection télé pour ce mercredi 27 mai avec ce soir sur TF1 Grey's Anatomy à 21h10, Chicago Med à 23h, le tout est inédit. Sur France 2, L'Or Bleu, série française. Sur France 3, Apocalypse, les débarquements, série documentaire. Sur M6, Top Chef, présenté par Stéphane Rothenberg. Sur France 4, Taratata 100% live, présenté par Nagui. Il reçoit ce soir Dermot Kennedy, Gaëtan Roussel, Taïk et Christophe Maé. Sur TMC, Retour vers le futur 3, film américain de 1990 de Robert Zemeckis avec Christopher Lloyd et Michael J. Fox. Sur TFX, Cleaners, les experts du ménage. Sur ses stars, Criminal Squad, film avec Gérard Butler. La série Munch avec Isabelle Nanty, ce sera sur T18 et plusieurs épisodes à la suite. Le film Le Grand Restaurant, sur TF1 série film avec Bernard Blier et Louis de Funès. Sur Sister, Fast and Furious, Tokyo Drift. Sur RMC Life enfin, Cold Case, affaire classée, la série à partir de 21h10 avec plusieurs épisodes à la suite. Bon zapping.
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5: Et bien justement, on va citer quelqu'un aussi qui a fait preuve de résistance face à l'armée nazie, Albert Einstein. Pour vivre une vie heureuse, attachez-la à un but et non à des personnes ou des choses. Je vous laisse méditer cette pensée tout au long de cette journée de mercredi. En attendant de vous retrouver demain, 28 mai, nous fêterons les Germains et on se réveillera donc une nouvelle fois au son du grille-pain. Bonne journée, au revoir, à demain.
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0: est 9h.
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0: Il est 10 heures.
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0: Il est 11h.
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2: Salut à tous et bienvenue dans Toiles et Sillons, l'émission qui écoute le cinéma. J'espère que vous allez bien. Toiles et Sillons, c'est une heure de musique de film, de chansons, de films, de bandes annonces. On va regarder, comme d'habitude, le cinéma avec les oreilles. 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Vous retrouvez toutes les émissions à télécharger, à podcaster ou à écouter en streaming. Vous ne raterez rien de l'émission. Sur toilesetsillons.fr, on commence comme d'habitude en chanson et je vous emmène chez Nicolas Gessner avec un film avec Mireille Darc, Georgia Moll et Claudio Brook, La Blonde de Pékin. C'est un film de 1967 et c'est Annie Philippe qui chantait la chanson La Blonde de Pékin. C'est parti.

0: Annie-Philippe, la blonde de Pékin, le film de Nicolas Gessner avec Mireille Darc. Première bande-annonce de cette émission, le film d'horreur est de retour, Scream, c'est au départ un peu comme une parodie des films d'horreur, mais c'est un vrai film d'épouvante, un thriller. C'est Scream 7 qui nous arrive, qui est réalisé par Kevin Williamson, avec toujours Neve Campbell, Courtney Cox, Isabelle May et toute la bande du Ghostface. À signaler d'ailleurs que Scary Movie revient aussi très bientôt pour une nouvelle parodie déjantée. On va écouter la bande-annonce de Scream 7 et ensuite un extrait de la bande originale signée Marco Beltrami.
1: On y est.
2: Je reviens pas qu'on ait loué la maison de ce psychopathe.
1: Oh, ça c'est trop cool. C'est un détecteur de mouvement.
2: Allô?
1: Bonjour, Sydney. Je t'ai manqué. Vous vous êtes trouvé une jolie petite ville. Toi et ta ravissante fille, ça me rappelle l'endroit où on a grandi.
2: Dis donc, tu en sais des choses sur moi pour un petit compte plus qui se cache derrière un modulateur de voix?
1: Oh, je ne me cache pas, Sydney.

0: Je veux être une guerrière, comme toi.
1: Si tu lui fais du mal...
2: Je ne lui ferai pas de mal, tant que tu ne seras pas là pour le voir.
0: Allons démasquer cet enfoiré.
3: Tous tes amis meurent. Juste parce qu'ils sont proches de toi.
1: Où est ma fille ?
0: Maman ! Tatum, écoute-moi.
4: Il essaie de trouver un autre moyen d'entrer. On va faire ça ensemble.
1: Tu dois lui tirer dessus à travers le mur.
0: Où ça ?
1: À droite de la porte. Tire maintenant ! Tire !
0: Oh, tu l'as eu, c'est bien. Il est mort.
4: Il faut être sûr.
1: Tire-lui une balle dans la tête.
2: Je vais tout brûler.
1: Espèce d'eau !
5: Ça va être fun.

0: Du film d'horreur au film d'aventure, il n'y avait qu'un pas à l'instant, c'était la musique du film Les Pirates de l'île verte, un film de Ferdinando Baldi de 1971. La musique était signée Elcio Mancuso. On va revenir en France et en 2013 avec un film de Daniel Thompson qui réunissait Eric Almostino, Lou Delage, Cadmerade, Max Boublil et toute une pléiade d'acteurs comme souvent chez Daniel Thompson, des gens qui s'embrassent. On va écouter la bande-annonce du film et un extrait de la musique composée par Stephen Warbeck.
1: Je voulais trouver les mots pour vous parler du bonheur d'avoir été adopté par cette famille généreuse.
2: Fille de putana !
1: Lumineuse.
3: Un enfoiré!
1: Brillante!
2: Va te faire foutre!
3: Mais quel con!
4: Alors, sous prétexte que t'es un grand artiste, mais t'es un dictateur, t'es un égocentrique, t'es un emmerdeur! Voilà! Il va nous faire chier. Je le sens.
5: Il y a une pièce climatisée?
6: Santa Maria Madre di Dio! Je me suis juste arrêtée à une brocante!
7: C'est elle la brocante.
2: Toi, les rabbins! Va fanculo!
8: Ça me fait chier de pas aller à ton mariage.
9: T'es célibataire maintenant?
10: Non, je suis veuf, papa, je suis veuf.
9: Ouais, mais ça revient au même, non?
4: Va prier, mais je vais dormir.

0: Quand je vous entends, papa et toi, je me dis que j'ai bien de la chance d'être unique.
1: Tu sais, un frère, c'est comme un miroir. Ça fait pas de mal de temps en temps d'y jeter un coup d'œil.
2: Ma devise favorite. Oublie tout ce que tu donnes. Souviens-toi de tout ce que tu reçois.
3: Vous êtes infirmière ?
0: Je suis sophrologue.
4: Moi, j'ai le droit.
2: Ne t'inquiète pas, je ne dirai rien à ta mère. Pas mal quand même, hein.

0: Il avait été très frustré de ne pouvoir réaliser le premier. On lui avait imposé un réalisateur. Mais en 1980, Sylvester Stallone, au vu du succès de Rocky, a pris les commandes de Rocky II, un film sorti donc chez nous en 1980 avec toujours la même équipe, Stallone, Talia Shire, Burt Young. Et on a écouté la musique de Rocky II, composée toujours par Bill Conti. 1976, c'est l'année de la disparition de Jean Gabin. Jean Gabin, le patron du cinéma français, qui, très exactement 40 ans plus tôt, avait tourné La Belle Équipe de Julien Duvivier. La Belle Équipe, c'est l'histoire de cinq ouvriers chômeurs parisiens, Jean, Charles, Raymond, Jacques et Mario, un étranger menacé d'expulsion, qui gagne le gros lot de la loterie nationale. Jean a l'idée de placer cet argent en commun dans l'achat d'un vieux lavoir de banlieue en ruine qu'ils transforment en riante guinguette dont ils seront les copropriétaires. Ils s'attellent à la besogne avec confiance, mais la solidarité du groupe est fragile. Le destin s'acharne sur eux. Bientôt, il ne reste plus de la joyeuse équipe que Charles et Jean, qui sont amoureux de la même femme, Gina. Avec Jean Gabin, on retrouve entre autres Charles Vanel et Emos dans ce film donc de Julien Duvivier, écrit par Julien Duvivier et Charles Spaak. C'est l'un des films emblématiques du Front populaire. Avant d'écouter Jean Gabin, chanteur, chanter la chanson du film quand on se promène au bord de l'eau, je vous propose d'écouter un extrait d'interview de Jean Gabin qui parle de ses débuts au cinéma et notamment de ce qu'il a amené à tourner La Belle Équipe.
1: J'étais au Bouffe et puis alors c'était l'avènement du parlant puisque c'est en 30. Et il cherchait un jeune premier comique pour tourner une opérette. Alors j'étais faire un essai chez Pathé. Et puis, moi, je l'avais trouvé déplorable, l'essai, d'ailleurs. Je trouvais minable, j'avais une gueule impossible. Mais enfin, eux, pour eux, probablement que ça a dû être bon, ils m'ont pris. Et c'est comme ça que j'ai débuté dans une opérette qui s'appelait Chacun sa chance. Tout est chouette, les grandes revues, d'ailleurs. La dernière fois que j'ai fait mon tour de chant, je l'ai fait au Moulin Rouge. Et c'est Damia qui passait en vedette dans le programme. Il y avait au moins 30 musiciens, il fallait passer par-dessus. Alors tu venais chanter au proscenium pour que ça passe, pour que les gars du haut entendent, quoi. Ça, ouais. C'était un autre métier. Moi, je sais pas comment ils font maintenant. Quand on se promène au bord de l'eau, peut-être. Oui, c'était une chanson que je chantais dans le film de Duvivier, La Belle Équipe. Puis alors, attends, à cette époque-là, alors il n'y avait pas de playback. Moi, je l'enregistrais directement, disons. Je me la suis tapé au moins 6-7 fois. C'était un film charmant, d'après une pièce d'Achard qui s'appelait La Belle Marinière. J'ai tourné ça avec Madeleine Renaud, que j'adore, entre parenthèses. Alors, Madeleine Renaud et Pierre Blanchard. Et ça s'appelait La Belle Marinière, et c'est Lachmann qui avait mis en scène. Mais alors, le film, réellement le premier film alors où j'ai démarré, c'est avec La Bandera, en 34. Le premier film que j'ai fait avec Duvivier, c'est Maria Chapdelaine. Après, il m'a fait une vacherie, il m'a fait tourner Ponce Pilate dans Golgotha.
2: Ah oui, c'est... avec Feuillère.
1: Oui, avec Feuillère, je l'appelle toujours Madame Ponce, d'ailleurs, Feuillère. Et bonjour, Madame Ponce. Et alors, il y a eu une... D'ailleurs, au sujet de ce film, il y a eu une critique formidable de Janson. Formidable. Je me suis jamais tant marré. À ce moment-là, il était au canard enchaîné et il avait écrit « Quand un gamin, il a plutôt l'air de descendre de la courtille que du Golgotha, mais il s'en lave les pognes. » C'est joli, non ?
3: Mes copains et moi, on restera, vous comprenez ? Vous croyez que je vais rester le retard, monsieur Berger, à l'œil ?
4: Vous ne payez rien.
3: On est chômeurs.
5: Qu'est-ce que tu vas faire ?
6: Je ne sais pas, je n'ai plus un sou.
7: Tu vas rester avec nous.
8: Dis donc, mon Dieu, la loterie nationale, hein ? On a gagné !
9: Oh, bon Dieu.
8: On a gagné 100 000 balles !
7: Notre dixième est sorti à la loterie !
10: Sans blague.
7: 20 000 balles chacun !
11: Va chercher du mousse de renfort !
12: Il a gagné 20 000 balles, mon pote de Blariche !
5: Ah, c'est merveilleux. Avec toi, tout s'arrange toujours.
13: On veut tous la même chose. La liberté.
14: Mais si on reste unis, on en aura 100 !
15: À 5, on sera plus fort.
16: Alors, c'est entendu ? De l'eau, un potager, et puis une petite maison au milieu.
17: Oh,

0: des gars.
1: Oh.
0: Eddie, y a de quoi faire un restaurant?
2: Non, mon pote. Moi, je sais ce qu'on va faire. On va faire une guinguette. Il y aura de la musique, de la gaieté et de l'amour. On va construire une guinguette et puis on va la construire nous-mêmes.
0: Ça va y aller, hein? On est chez nous? Allez.
3: Ah, ben oui, allez, on est chez
2: nous. Un coin pour les amoureux, les sportifs et les pêcheurs à la ligne. 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

0: Remake d'un film de Dino Rizzi en 1974, c'est le temps d'un week-end avec Al Pacino et Chris O'Donnell. C'est le remake du film Parfum de femme. On a entendu la musique de Thomas Newman et à l'instant, c'était un peu le cauchemar de Me Too en ce moment puisque c'était l'union sacrée avec Patrick Bruel et Richard Berry. Il y avait aussi Bruno Kremer dans ce film d'Alexandre Arcadi de 1989 et on a entendu Jean-Jacques Goldman et Roland Romanelli qui ont composé la musique du film. Voici l'instant VO de ce Toiles et Sillons avec un film de Stanley Kubrick, un film de 1987 qui dénonce la guerre du Vietnam et sa violence. Je veux bien sûr parler de Full Metal Jacket, un film qui nous a fait découvrir deux jeunes acteurs qui ont crevé l'écran, comme on dit, Matthew Modine et Vincent D'Onofrio. On rejoint l'entraînement de ces jeunes Marines en VO et ensuite nous aurons la musique de Abigail Mead.
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2: That is not your daddy's shotgun, cowboy. 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
4: Sir, yes, sir.
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7: What is that you've got written on your helmet?
4: Born to kill, sir.
7: You write born to kill on your helmet and you wear a peace button. Don't you love your country?
4: Yes, sir.
7: Why don't you jump on the team and come on in for the big win?
6: I'm squad leader.
4: Follow anywhere, scumbag.
8: I need help.
9: I'm trying to help you, Leonard.
10: Are those live rounds?
8: 7.62 millimeter. Full Metal Jacket.

0: Lesa Magica, un film de Lionetto Fabbri de 1962 qui se passe donc en Malaisie. On a entendu la musique du film composée par Riz Ortolani et nous avons eu ensuite Something to Hide, un film de 1972, un policier avec Peter Finch, Shelley Winters et la musique de Roy Budd. Et à l'instant, c'était Jerry Fielding pour le film Johnny s'en va en guerre en 1972, un film avec Timothy Bottoms et Cathy Fields, réalisé par Dalton Trumbo. Et nous arrivons à la fin de ce Toiles et Sillons. J'espère que vous avez passé un très bon moment à l'écoute de l'émission qui écoute le cinéma. On va se retrouver très bientôt pour un nouveau Toiles et Sillons à la radio. 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Vous pouvez vous abonner au podcast en cliquant sur l'icône de podcast. On se quitte avec un retour dans l'univers de Star Wars qui, depuis que John Lucas a tout revendu à Disney, est décidément inépuisable. Star Wars The Mandalorian and Grogu, c'est réalisé par John Favreau. On y retrouve Pedro Pascal, Sigourney Weaver et Jeremy Allen White, entre autres. On va écouter la bande-annonce du film et la musique de Ludwig Göransson. On se retrouve très vite pour un nouveau Toiles et Sillons. D'ici là, portez-vous bien. Salut.
1: Nous connaissons tous les légendes du chasseur de primes mandalorien et de l'enfant.
2: Je ne traque que des criminels de guerre impériaux. On va tous les éliminer les uns après les autres.
1: Il ne s'agit pas de vengeance, il s'agit de prévenir une guerre de plus.
2: Avant d'affronter un danger, vérifie ton armure.
1: Il faut protéger ce que la rébellion défend depuis toujours.
3: Bonne chance. Tu vas en avoir besoin.
2: Arrête. Attache-toi.
1: Il leur faut un professionnel.
2: Accroche-toi.
1: Que lui arriverait-il si vous n'étiez plus là pour le protéger?
2: Tout va bien? Je serai juste derrière toi. Allez, monte.
4: Mandalorian, tu vas souffrir. Ensuite, ce sera son tour.
3: Vous êtes des monstres.
2: Les anciens veillent sur les jeunes. Avant que les jeunes... ne veillent sur les anciens. L'heure est venue.
3: 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Tu devrais...
2: Telle est la voix.

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0: Il est midi.
1: Bonjour, la France a battu hier pour le deuxième jour consécutif son record de chaleur pour un mois de mai, a annoncé Météo France. L'épisode en tout cas va continuer, des pics à 39 degrés pour être atteints localement. Les deux adolescents soupçonnés d'avoir tué par étranglement un enfant de 11 ans à Rennes disent avoir voulu se venger et récupérer du matériel de pêche d'une valeur de quelques dizaines d'euros. C'est ce qu'a déclaré hier le procureur de Rennes, Frédéric Théier. La garde à vue des deux mis en cause, un garçon de 16 ans et une fille de 15 ans, a été prolongée. Ils doivent être présentés tous les deux ce matin au tribunal judiciaire en vue d'une éventuelle mise en examen pour meurtre sur mineur. Au procès en appel de Nicolas Sarkozy hier, l'avocate de Claude Guéant a fustigé la volte-face stratégique et la cruauté de l'ex-président de la République. En effet, dans sa plaidoirie, Philippe Bouchaz-El-Ghozi est revenu sur la défense de l'ancien président lors de ce procès en appel qui a mis en cause la probité de son client Claude Guéant, absent pour raison de santé. Hier, les députés de l'Assemblée nationale ont adopté le projet de loi du gouvernement transposant l'avenant à la convention d'assurance chômage négociée par les partenaires sociaux en février dernier. Celui-ci a réduit notamment la durée d'indemnisation des bénéficiaires d'une rupture conventionnelle individuelle. À quelques jours de son 80e anniversaire, Donald Trump dit que l'examen médical qu'il a passé s'est parfaitement déroulé. L'état de santé du président, qui n'a eu de cesse de critiquer celui de son prédécesseur Joe Biden pendant la campagne de 2024, fait l'objet d'interrogations. Des ecchymoses sont régulièrement visible sur ses mains alors qu'il lui arrive de s'endormir lors d'apparitions publiques. C'est la fin de ce flash, une très bonne journée à toutes et à tous. Bonjour, tennis, dernier match du premier tour hier et première sensation du côté des tricolores. L'espoir français Moïse Kouamé a créé la surprise en se qualifiant. Une prouesse qui n'a pas insufflé une dynamique chez les Bleus qui ont ensuite enchaîné les éliminations d'Alexandre Muller sur Abandon à Louise Boisson, en passant par Thomas Forel, Corentin Moutet ou encore Alice Tubel. Avec une seule victoire sur le circuit depuis le mois de septembre 2025, Louise Boisson savait qu'elle n'était pas dans la même dynamique l'an dernier. En raison de blessures, la demi-finaliste surprise de l'édition 2025 des internationaux de France est arrivée sans confiance à Paris. Le premier tour lui a donc été fatal. Le tirage au sort l'avait placé sur la route de la tête de série numéro 22, la russe Anna Kalinskaya, d'entrée. En un peu plus d'une heure, la Française a été éjectée du tableau féminin 6-2-6-2 sans ménagement. Un coup sur la tête pour celle qui va perdre de nombreux rangs au classement mondial. Il n'y aura donc que deux Françaises présentes au deuxième tour, Elsa Jacquemot et Diane Paris. Football, l'OM et le Vélodrome attirent toujours autant. Les fans marseillais détiennent en effet le record d'affluence de la Ligue 1. Néanmoins, le taux de remplissage de stade le plus élevé revient au PSG. Cyclisme favori annoncé du Giro, Jonas Vingegaard a décroché hier sa 4e victoire en autant d'arriver au sommet sur les routes italiennes à Chiari. Le Danois a déposé tous ses concurrents dans l'ascension finale, infligeant un débours de plus d'une minute à Félix Gall, deuxième de l'étape et désormais du classement général. Basket, Mike James, quelques jours après son coéquipier Eli Okobo, menace à son tour de faire grève pour des raisons financières. Le club de Monaco lui devrait environ 1 million d'euros. Rappelons que le club du Rocher connaît de graves difficultés financières car son propriétaire Alexei Fedorychev, homme d'affaires hongrois né en URSS, fait face à une accumulation de dettes en raison de la guerre en Ukraine, si bien que la principauté doit désormais soutenir financièrement le club. C'est la fin de ce flash, une très bonne journée à notre écoute.
2: Bienvenue dans l'alphabet en chanson. Aujourd'hui, M comme Mariano, Luis Mariano. Le parcours du maître de l'opérette démarre en 1942 à Paris. Trois ans plus tard, Francis Lopez lui offre la belle de Cadix. Dès lors, le ténor espagnol enchaîne tube sur tube, comme d'autres enfilent des perles. La samba brésilienne, Mexico, Que sera, sera, Rossignol, Bambino, flotte dans ses chansons un parfum d'exotisme,

qu'il incarne à merveille. De sa voix suave, Luis Mariano envoûte les foules, séduit les jeunes filles et rassure leur mère. Voici Luis Mariano et Mexico.

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2: Bonjour à tous, aujourd'hui gros plan sur Lily Cole. Lily Cole est née en 1988 en Angleterre, mannequin reconnue. Elle s'est aussi lancée dans une carrière d'actrice depuis l'année 2007. C'est à l'âge de 14 ans qu'elle se fait repérer dans les rues de Londres. Très rapidement, elle signe avec l'agence Storm Models. Ce début de carrière ne l'empêche pas de passer son bac, puis de poursuivre des études d'histoire de l'art à l'université de Cambridge. Sa carrière de mannequin prend son envol en 2003 lorsqu'elle pose pour le Vogue italien. Très vite, elle se fait connaître. Un an après, elle obtient le titre de modèle de l'année durant les British Fashion Awards. Elle défile pour les plus grands noms, signe des campagnes publicitaires pour Chanel, Vuitton ou encore Jean-Paul Gaultier. Son physique atypique séduit. À partir de 2007, c'est le cinéma qui lui fait les yeux doux dans une première apparition dans Trinians en 2009, elle tourne dans 3 films. Les propositions se poursuivent les années suivantes avec des productions britanniques, américaines ou même françaises. On la croise également dans la série télévisée Doctor Who en 2011. On se retrouve très vite avec d'autres infos.
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2: Bonjour à tous, dans l'actualité cinéma du jour, on parle de la sortie du film La vie d'une femme, sortie à la rentrée prochaine, le 9 septembre prochain. Film signé Charline Bourgeois-Taquet avec notamment Léa Drucker, Charles Berling et Mélanie Thierry. Gabrielle, âgée de 55 ans, se consacre corps et âme à son métier. Chirurgienne et chef de service dans un hôpital public, elle court et se démultiplie, assaille de rose. Responsabilité. Il lui reste peu de temps pour sa vie privée. Un mari qu'il aime et une maman dont elle doit s'occuper. Lorsqu'une romancière vient passer quelques semaines dans son service pour les besoins d'un livre, son équilibre vacille. Dans le quotidien que Gabrielle s'est construit, y a-t-il de la place pour l'inattendu? La vie d'une femme à découvrir au cinéma. Va falloir être un petit peu patient puisque ça arrivera à la rentrée à partir du 9 septembre. Prochain, on se retrouve très vite avec d'autres films à découvrir.
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7: Voici ma sélection télé pour ce mercredi 27 mai avec ce soir sur TF1 Grey's Anatomy à 21h10, Chicago Med à 23h, le tout est inédit. Sur France 2, L'Or Bleu, série française. Sur France 3, Apocalypse, les débarquements, série documentaire. Sur M6, Top Chef, présenté par Stéphane Rothenberg. Sur France 4, Taratata 100% live, présenté par Nagui. Il reçoit ce soir Dermot Kennedy, Gaëtan Roussel, Taïk et Christophe Maé. Sur TMC, Retour vers le futur 3, film américain de 1990 de Robert Zemeckis avec Christopher Lloyd et Michael J. Fox. Sur TFX, Cleaners, les experts du ménage. Sur ses stars, Criminal Squad, film avec Gérard Butler. La série Munch avec Isabelle Nanty, ce sera sur T18 et plusieurs épisodes à la suite. Le film Le Grand Restaurant. Sur TF1, série film avec Bernard Blier et Louis de Funès. Sur Sister, Fast and Furious, Tokyo Drift. Sur RMC Life enfin, Cold Case, affaire classée, la série. À partir de 21h10 avec plusieurs épisodes à la suite. Bon zapping!
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0: Bonjour à tous et bienvenue dans Face à Face B. J'ai le grand plaisir de vous retrouver pour une demi-heure de chansons à thème avec les plus belles pépites de notre discothèque, sans oublier les documents sonores. Au micro, c'est Michel Gosselin. Aujourd'hui, on en profitera pour rendre hommage à un artiste qui a connu son heure de gloire dans les années 60, nommé Sullivan. Et puis, l'occasion va m'être donnée de placer le thème de ce rendez-vous aujourd'hui sous le signe de l'Orient, avec des chansons qui évoquent les pays d'Orient. Et on commence tout de suite avec un album fort remarqué, sorti en 1979, de Gérard Manset, Le Royaume de Siam, dont on écoute le titre principal.
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0: C'était Gérard Manset en 1979, un artiste né le 21 août 1945. Et en 79, Manset, après une dizaine d'années de production discographique solitaire, diversifie ses activités, notamment vers la photographie, et s'intéresse un peu plus encore au voyage, notamment à ce qui se passe dans les pays d'Asie, d'où cet album Le Royaume de Siam. Toujours à propos de l'Orient, c'est notre thème aujourd'hui dans Face à Face B, voici une chanson que vous connaissez certainement, il s'agit de Mustapha, un titre qui a été rendu célèbre par Bob Azam au tout début des années 60, avec un autre morceau intitulé « Fais-moi le couscous chéri », je ne sais pas si ça vous dit quelque chose. Ces deux chansons ont été reprises par Zina Naïd, une chanteuse mystérieuse sur qui je ne sais absolument rien, sinon qu'elle a eu du succès également à ses époques avec ces deux titres, et on écoute sa version en arabe de Mustapha.
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L'Orient est à l'honneur aujourd'hui dans Face à Face B. Mustapha, c'était la version de Zinanaïd, une chanteuse mystérieuse dont les 45 tours de sa discographie sont devenus des raretés. Toujours à propos de l'Orient, voici un nom incontournable en la personne de Ravi Shankar, un musicien indien qui était né dans les Indes britanniques le 7 avril 1920 et a disparu le 11 décembre 2012. Ravi Shankar venait d'une famille aisée, propriétaire de nombreuses terres, et a choisi quelques années de vivre dans le dénuement avant de s'expatrier en 1956 aux États-Unis pour faire connaître la musique indienne. Le label américain United Artists lui offrira la possibilité d'enregistrer de nombreux albums. Sur l'un des albums enregistrés sur ce label, on retrouve ce titre « Song from the Hills ».

0: Un air des collines, Song from the Hills, c'était Ravi Shankar, au sitar bien entendu, un artiste qui a connu plusieurs points importants dans sa carrière, notamment son passage à Woodstock pendant l'été 1969 et sa participation au Concert for Bangladesh en 1971, dont on reparlera tout à l'heure.
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0: On va rendre hommage maintenant dans Face à Face B à un artiste récemment disparu, de son nom d'artiste Sullivan. Son véritable nom, c'était Jacques d'Autriche, né le 20 septembre 1942, qui a fait partie de nombreux groupes musicaux connus ou moins connus dans les années 60, comme les Cobras, les Tarés, qui ont accompagné Ronnie Bird, Jean-Pierre et les Rebelles, ou bien une participation de remplacement au groupe Les Problèmes qui accompagnait Antoine. Sullivan était produit par Christian Fechner, un ex-ventriloque qui ensuite a fait carrière comme producteur dans le showbiz avant de se lancer dans le cinéma, notamment avec Le Bâtard de Dieu en 1993. En janvier 1977, Christian Fechner décide de sortir comme ça d'un coup et sans prévenir un 33 tours de Sullivan nommé Le Pays des Merveilles. À l'occasion de la ressortie de cet album en CD, le 9 octobre 1993, j'avais eu le plaisir de rencontrer Sullivan pour une longue interview dont on va écouter juste un petit passage à propos notamment de sa motivation pour ses musiques orientales.
2: J'ai toujours été un petit peu attiré par ce genre de musique et puis un jour je suis tombé par hasard sur un sitar et puis j'ai dit après tout pourquoi pas m'y mettre étant donné que je jouais pas mal d'instruments avant et puis je m'y suis mis et puis je me suis aperçu que ça venait un petit peu tout seul quoi. J'ai dit, on va jouer du sitar.
3: Oui, ça a l'air simple comme ça quand tu le dis, mais c'est quand même pas un instrument facile, le sitar.
2: C'est pas facile du tout, parce que la première nuit où j'en ai joué, j'avais les doigts en sang le lendemain, parce que ce sont des cordes qui sont très raides, très tendues et très fines. Et quand on n'a pas l'habitude, ça fait très mal.
3: Il faut avoir beaucoup de cornes sur les doigts.
2: Il faut avoir de la corne sur les doigts, oui.
3: Le sitar, ça correspondait aussi à une coloration musicale de l'époque. On commençait à s'ouvrir un peu vers les voyages, vers les Indes. Mai 68 était pas loin. Et on commençait, je crois, à s'ouvrir un peu vers la culture orientale.
2: Oui, c'est vrai. Et puis, il y a eu, d'ailleurs, à peu près à la même époque, il y a eu un concert de Ravi Shankar, que je m'en souviens, à la salle Pleyel, qui avait rempli énormément de monde. Et on a été surpris de savoir que le sitar prenait quand même une certaine importance, mais dans des musiques quand même assez ésotériques. Alors que là, j'ai eu la chance de pouvoir le transcrire dans des musiques chez nous, quoi.

0: Les Palais de l'Orient, c'était Jacques d'Autriche, alias Sullivan, sur son album de janvier 1967. Voici dans un tout autre style un autre chanteur, disparu lui en 2002, il s'agit de Francis Lemarque. Deux ans après son énorme succès, Le Petit Cordonnier, en 1953, sort un autre 45 tours avec Mon Copain de Pékin.
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Mon copain de Pékin, paroles et musique de Francis Lemarque, gros succès au milieu des années 50 pour cet artiste. Toujours à propos de l'Orient, c'est notre thème aujourd'hui dans notre rendez-vous hebdomadaire, voici Gene Vincent. Alors, quel est le rapport entre ce rocker et la musique orientale? C'est pas évident, si ce n'est que sur ce dernier album enregistré pour le label Capitol en 1960, et ça sera la dernière contribution de Gene Vincent à cette marque de disque, on trouve ce titre « Michiko from Tokyo ».

0: Michiko from Tokyo, c'était Gene Vincent en 1960 à propos d'une petite japonaise qu'il a peut-être connue lors de ses 3 ans d'armée puisqu'il s'était engagé dans la Navy le 19 février 1952.
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0: Je vous avais dit au début de notre rendez-vous qu'on reparlerait de Ravi Shankar à propos de Concert for Bangladesh, le premier rassemblement d'artistes à but humanitaire au Madison Square Garden le 1er août 1971. Avec des artistes aussi intéressants que Eric Clapton, Bob Dylan, Billy Preston, Leon Russell, Ringo Starr et Ravi Shankar bien sûr, et là je n'ai pas cité tout le monde. Ça c'était sous l'impulsion de George Harrison qui a rassemblé tout ce monde pour venir en aide au Bangladesh, un pays qui connaissait une crise humanitaire très grave en cette année 1971, et on écoute le thème principal de cette réunion d'artistes.

Voilà un titre qui a marqué l'histoire musicale des 70s. Concert for Bangladesh, c'était le titre principal et la chanson de fin de ce concert mémorable à New York en août 1971. Face à face B, ça se termine pour aujourd'hui. Au micro, Michel Gosselin. Notre thème était consacré aux chansons qui évoquent l'Orient. La semaine prochaine, on se retrouve avec un autre thème en chanson, bien entendu. Et on se dit au revoir avec Two Cellos. Ça, c'est le nom du groupe de violoncelle. L'album s'appelle Intuition. Il est sorti en 2012. Et on écoute le thème Orient Express. Bye bye, salut, à la semaine prochaine.

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3: Moi, je ne comprends pas ce qui se passe avec l'accès au traitement en France. Comment se déroule la recherche ? Pourquoi on n'a toujours pas de médicaments contre la maladie d'Alzheimer ?
2: La réponse du docteur Kevin Rabian, responsable du service études et recherches chez France Alzheimer.
4: Effectivement, c'est une question complexe. Aujourd'hui, la recherche sur la maladie d'Alzheimer est extrêmement active, avec des centaines d'essais cliniques en cours dans le monde. Ces dernières années ont marqué une étape importante avec l'arrivée de nouvelles molécules capables de ralentir la progression de la maladie, notamment avec des anticorps ciblant la protéine amyloïde. Si nous n'avons toujours pas de traitement réellement curatif aujourd'hui, c'est parce que la maladie est très complexe et commence probablement 10 à 20 ans avant les premiers symptômes. Pendant longtemps, les traitements ont été testés trop tard dans l'évolution de la maladie, lorsque les lésions cérébrales étaient malheureusement déjà trop importantes. Aujourd'hui, les pistes les plus prometteuses consistent à intervenir plus tôt, lors des stades les plus précoces. Concrètement, un essai clinique se déroule en plusieurs étapes. Toutes ces étapes sont coûteuses et peuvent prendre une dizaine d'années. En France, l'accès à un nouveau traitement est également long, car ils doivent passer par plusieurs étapes d'évaluation scientifique et médico-économique avant d'être proposés et éventuellement remboursés sur le territoire. Enfin, Thierry, les patients qui souhaiteraient rejoindre un essai clinique peuvent s'informer directement auprès de leur spécialiste ou encore via les associations de patients qui jouent un rôle essentiel pour rapprocher les chercheurs et les personnes concernées.
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0: Il est 13h. Il est 13h.
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0: Il est 15h.
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0: Il est 16h.
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0: Il est 17h. 17h.
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0: jeune apprenti, il est certain, sûr et véritable, que ce qui est en bas est comme ce qui est en haut.
1: Maître, je suis prêt.
0: Es-tu bien certain de le vouloir vraiment? Aucun retour en arrière n'est possible si tu rentres dans les terres. Tu ne pourras plus jamais te réincarner. Tu seras pour l'éternité sur un autre plan.
1: Oui, maître.
0: Désormais, mes lèvres seront closes, excepté aux oreilles de la raison. Si tu réalises entièrement le grand œuvre, tu marcheras dans les pas du trois fois grand. N'oublie pas, tout est esprit.

acidifié, je dissous mon mercure. L'athanor monte vite en température, évaporé, mise à mort. 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Le noircir, le brûler, coaguler, changer l'instant comme des milliers d'années. Recommencer, calciner, brûler le temps, potasser les nitrates, charbonner, souffrir quand les liaisons sont dangereuses. 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Le fluide devient bleu nuit, comme les ailes du corbeau qui transmute vers l'œuvre au blanc. 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Séparez-les maintenant, mesurez les deux corps et purifiez jusqu'à obtenir une parfaite polarité. 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

sous le signe de Vénus, du féminin sacré. Chaque élément est à sa place, subtilement séparé, et pourtant recombiné, sublimé et épuré, dans la mémoire transmutée par vapeur.

signe du soleil, le rendez-vous sacré devant l'autel. 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

0: être broyée par la gâte en fine poudre si légère qu'elle pourrait voler comme une poussière de fée projetée par l'esprit, par la volonté. 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Je peux désormais vous rejoindre, maître, dans l'éternité. 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

0: Il est 18h.
1: Bonjour, le mercure continue de grimper alors que l'Hexagone a battu hier pour le deuxième jour consécutif son record de chaleur pour un mois de mai. L'épisode se poursuit ce mercredi. Outre 9 départements déjà placés mardi en alerte orange canicule, du Finistère à la Manche en passant par la Vendée, 4 autres départements de la moitié ouest, Deux-Sèvres, Charente, Charente-Maritime et Gironde sont placés à ce niveau de vigilance depuis midi. Des pics à 39 degrés pourraient même être atteints localement en Poitou-Charentes, Centre-Val de Loire et autour de la Méditerranée, selon Météo France. Selon les informations de la cellule d'investigation de Radio France, près de 3 millions de bouteilles de la marque Perrier produites sur le site de Vergès dans le Gard ont été détruites ou sont actuellement bloquées depuis l'été 2025 après la détection de bactéries pathogènes ou d'indicateurs de possible contamination microbiologique. La proposition de loi visant à lutter contre les violences à l'école rédigée dans le sillage de l'enquête parlementaire ouverte après le scandale de Beterham a été validée par la Commission des affaires culturelles et de l'éducation de l'Assemblée nationale. Elle sera examinée le 1er juin dans l'hémicycle. Total Energy va prolonger en juin le plafonnement des prix des carburants dans ses quelques 3300 stations-service en France. Le niveau des plafonnements en vigueur reste de 1,99€ le litre pour l'essence, 2,25€ le litre pour le diesel. Le ministre de la Défense israélien Israël Katz a annoncé la mort de Mohamed Odeh, le commandant des brigades Al-Qassam, dans une frappe à Gaza menée hier. Le Hamas n'a pas confirmé son décès à ce stade. C'est la fin de ce flash, une très bonne journée à notre écoute. Bonjour, tennis, dernier match du premier tour hier et première sensation du côté des tricolores. L'espoir français Moïse Kouamé a créé la surprise en se qualifiant. Une prouesse qui n'a pas insufflé une dynamique chez les Bleus qui ont ensuite enchaîné les éliminations d'Alexandre Muller sur Abandon à Louise Boisson, en passant par Thomas Forel, Corentin Moutet ou encore Alice Tubel. Avec une seule victoire sur le circuit depuis le mois de septembre 2025, Louise Boisson savait qu'elle n'était pas dans la même dynamique l'an dernier. En raison qu'elle n'était pas dans la même dynamique l'an dernier, en raison de

0: temps, les fans marseillais détiennent en effet le record d'affluence de la Ligue 1. Néanmoins, le taux de remplissage de stade le plus élevé revient au PSG. Cyclisme favori annoncé du Giro, Jonas Vingegaard a décroché hier sa 4e victoire en notant d'arriver au sommet sur les routes italiennes à Chiari. Le Danois a déposé tous ses concurrents dans l'ascension finale, infligeant un débours de plus d'une minute à Félix Gall, deuxième de l'étape et désormais du classement général. Basket, Mike James, quelques jours après son coéquipier Eli Okobo, menace à son tour de faire grève pour des raisons financières. Le club de Monaco lui devrait environ 1 million d'euros. Rappelons que le club du Rocher connaît de graves difficultés financières car son propriétaire Alexei Fedorychev, homme d'affaires hongrois né en URSS, fait face à une accumulation de dettes en raison de la guerre en Ukraine, si bien que la principauté doit désormais soutenir financièrement le club. C'est la fin de ce flash, une très bonne journée à notre écoute.
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2: La météo pour ce jeudi 28 mai, toujours du soleil, toujours de la chaleur. Les températures pour ce jeudi matin, 17 degrés sur Lille et Strasbourg, 17 également pour Cherbourg, 18 à Brest et Orléans, 20 degrés pour Paris et Lyon, 21 pour Bordeaux, Nice, Toulouse, Marseille, 22 à Perpignan. Et pour ce jeudi après-midi, entre 29 et 34 degrés sur la moitié nord. Il fera 29 en Alsace, 29 également en Bretagne, 30 degrés sur la Normandie et les Hauts-de-France, jusqu'à 32 en Bourgogne et en Centre-Val de Loire et 34 même en région parisienne. Dans la moitié sud, entre 26 et 37 degrés. 26 degrés pour la Corse et la Côte d'Azur, 34 degrés attendus dans la vallée du Rhône, 36 sur l'Occitanie et sur le golfe du Lion et jusqu'à 37 degrés dans la région bordelaise.
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9: Bonjour à tous, dans l'actualité cinéma du jour, on parle de la sortie du film La vie d'une femme, sortie à la rentrée prochaine, le 9 septembre prochain. Film signé Charline Bourgeois-Taquet avec notamment Léa Drucker, Charles Berling et Mélanie Thierry. Gabrielle, âgée de 55 ans, se consacre corps et âme à son métier. Chirurgienne et chef de service dans un hôpital public, elle court et se démultiplie, assaille de rose. Responsabilité. Il lui reste peu de temps pour sa vie privée. Un mari qu'il aime et une maman dont elle doit s'occuper lorsqu'une romancière vient passer quelques semaines dans son service pour les besoins d'un livre. Son équilibre vacille. Dans le quotidien que Gabrielle s'est construit, y a-t-il de la place pour l'inattendu ? La vie d'une femme à découvrir au cinéma. Va falloir être un petit peu patient puisque ça arrivera à la rentrée à partir du 9 septembre. Prochain, on se retrouve très vite avec d'autres films à découvrir.
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10: Voici ma sélection télé pour ce mercredi 27 mai avec ce soir sur TF1 Grey's Anatomy à 21h10, Chicago Med à 23h, le tout est inédit. Sur France 2, L'Or Bleu, série française. Sur France 3, Apocalypse, Les Débarquements, série documentaire. Sur M6, Top Chef, présenté par Stéphane Rothenberg. Sur France 4, Taratata 100% live, présenté par Nagui. Il reçoit ce soir Dermot Kennedy, Gaëtan Roussel, Taïk et Christophe Maé. Sur TMC, Retour vers le futur 3, film américain de 1990 de Robert Zemeckis avec Christopher Lloyd et Michael J. Fox. Sur TFX, Cleaners, les experts du ménage. Sur ce star, Criminal Squad, film avec Gérard Butler. La série Munch avec Isabelle Nanty, ce sera sur T18 et plusieurs épisodes à la suite. Le film Le Grand Restaurant sur TF1 série film avec Bernard Blier et Louis de Funès.

sur Sister, Fast and Furious, Tokyo Drift, sur RMC Life enfin, Cold Case, affaire classée, la série, à partir de 21h10 avec plusieurs épisodes à la suite. Bon zapping! Entrez dans le grenier de Willy et bienvenue en 1991. Nous sommes le 1er décembre à Lyon. L'équipe de France de tennis remporte la Coupe Davis pour la première fois depuis 1933. Henri Lecomte et Guy Forget se sont imposés contre les Américains André Agassi et Pete Sampras. Et pour rester dans le domaine du tennis, voici dans un instant Saga Africa de Yannick Noah. Extrait de l'album Black and White qui passe relativement inaperçu, mais le single Saga Africa, associé avec une danse particulièrement sportive, devient un véritable tube de l'été qui atteint la seconde place du top 50. Yannick Noah, on s'en souvient, fait notamment sensation à Lyon en la chantant sur le court du Palais des Sports de Gerland lors du Tour d'honneur suivant la victoire de l'équipe de France en Coupe Davis, accompagné par son équipe pour la danse. Voici Saga Africa et Yannick Noah.

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0: Il est 19h.
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3: Bonjour, bonjour. Et bienvenue encore cette semaine à La Vie est folk, ici sur Passion FM. La radio pour vous et avec vous. Une nouvelle dose de musique folk et tradition des pays variés. Et cette semaine, j'ai beaucoup de morceaux provenant de la Belgique, des pays celtes, y compris l'Écosse, l'Irlande et la Bretagne, et quelques-uns aussi de la France et même de l'Angleterre. Démarrons alors, et pourquoi pas en Flandre, avec Jan en Allemagne.

quatre Irlandais qui jouent ensemble depuis des années maintenant s'appellent Fluke. Une femme et trois hommes. Ils jouent flûte, percussion, guitare. Et voici un numéro de leur CD, Encora, très loué par le public. Un set de Charig, The Pipers of Roguery et The Huntsman, le chasseur.

C'était Flouk. Restons celtiques un peu plus, mais cette fois en Bretagne, où les cinq membres de Diduel ne sont plus actifs ensemble, mais ils nous ont laissé ce petit rappel de leur son, avec le Dance Léon.

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1: Avant de nous éloigner de la Bretagne, prenons encore un morceau, cette fois de la répertoire de Triane. Même si on entend des drôles d'accents dans cette chanson irlandaise, je suis certain que leurs fans vont bien apprécier cette version de « Kiss the Children for Me, Mary ».

0: Et voilà, les sons de Trianne ont glissé doucement dans la cornemuse du Brabant flamand avec cette petite et jolie polka.
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0: Nous allons persister dans les musiques variées des Celtes. D'abord, Dive, dont les cinq membres, même s'ils ont des origines dans les Highlands de l'Écosse, ont passé du temps en dehors de cette région, y compris Cap-Breton, au Canada, ou la Californie. Le son en a profité. Ce numéro s'appelle « Oran Atombaka », la chanson du tabac.

Seamus O'Shanahan's et Walking in Liffey Street, provenant de leur album d'il y a 30 ans, Harvest Storm, par les Irlandais de Altan. Pour moi, on pourrait dire que nous entendons bien assez de nos jours par rapport aux contestations des élections aux États-Unis. Pourtant, en 2009, le nom du nouveau président là-bas donnait l'occasion de souligner ses origines. Obama était sûrement d'origine irlandaise.

0: Nafiana. Eh, there's no one as Irish as Barack Obama. Personne n'est aussi irlandais que Barack Obama.
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0: C'est tout pour l'Irlande pour cette émission. Les quatre membres de Bon Matin, Marinette Bonner à l'accordéon, Huella Barbadette et Juliette Collache aux harpes et chants, et Birgit Bornau à la cornemuse flamande, forment une collaboration internationale. Mais ici, elle raconte l'histoire de la fille du meunier qui s'occupe plus de sa vie amoureuse que du moulin.

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Suivons ça d'une chanson traditionnelle de l'Aisne, dans le nord de la France, chantée ici par le trio Air de famille. On les a déjà entendus. Flore Dankers à l'accordéon et au chant, Fanny Lott à l'accordéon et Sylvain Lott aux clarinettes, flûte à bec et chant. Quel joli son! 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
1: On commence à terminer avec le Narragonia Quartet et une thème un peu moins innocente. Hexke de Dieven, la sorcière, les voleurs.

deux morceaux instrumentaux avant la fin. Comme je disais, je pars en vacances pendant quelques jours, mais pas de souci, je serai de retour à temps pour la semaine prochaine. Entre-temps, cette émission sera rediffusée sur Radio Passion, vendredi à 13h, et sur Radio Trad Grand Est le mercredi soir et dimanche après-midi. Est bientôt disponible sur Radio Émergence en forme de podcast. Ceci vient de l'Écosse. La très talentueuse violoneuse Lauren McCall qui nous dit que Ginny a bien serré son chapeau. Ginny tied the bonnet tight.

un petit numéro très gai pour terminer. Des marches écossaises par l'ensemble Hugh McDermid's Haircut, avec de la bonne cornemuse et tambour. Bonne semaine, amusez-vous bien et à très bientôt.

0: Il est 20h.
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0: Folkallier, bonjour à toutes et tous, c'est France Mine aujourd'hui sur Radio Libertaire 89.4 FM pour la 2014e émission. Donc Folkallier en compagnie aujourd'hui, je suis tout seul aujourd'hui, mes chroniqueuses et mon chroniqueur ne sont pas là, ils sont sur la route et je suis en compagnie donc de notre cher Ariel. Comment vas-tu Ariel?
1: Très bien France.
0: Ça va bien?
1: Très bien. Oui, très bien, très bien. Il y a une petite nouvelle que tu vas annoncer. Un grand monsieur de la musique nous a quittés.
0: Exactement.
1: Il y a 90 ans.
0: J'allais en parler. Alors, une bonne nouvelle et une mauvaise nouvelle. On va commencer tout de suite par la mauvaise nouvelle, malheureusement. C'est que le musicien Michel Portalgue est décédé jeudi dernier. À l'âge de 90 ans. Alors Michel Portalgue, c'était un multi-instrumentiste. Il jouait de la clarinette, du saxophone, du bandoneon ou encore du tarogato. Et il a joué, il est surtout connu dans le domaine du jazz et des musiques classiques, mais c'était aussi un ami de quelqu'un qu'on connaît bien, un certain Marc Perron. Et d'ailleurs, si vous avez lu le livre de Marc Perron, tu vois, c'est ça qu'on cherche. C'est Michel Portalgue, justement, qui avait dit ça à Bernard Lubat un dimanche à la fête de l'UMA, en entendant Marc Perron faire ses balances avant le concert. Ils ne se connaissaient pas encore et ils deviendront amis. Comme quoi, Michel Portalgue était, avant d'être un musicien de jazz ou de classique, c'était surtout un musicien sans frontières. Voilà, on va dire ça comme ça. Alors, une bonne nouvelle. Une bonne nouvelle, il n'y a pas que des mauvaises nouvelles, heureusement. Une bonne nouvelle, c'est mon camarade Jocelyn, qui n'est pas là aujourd'hui, vient de me dire que le Tsapiki est inscrit à la liste du patrimoine culturel immatériel de l'UNESCO depuis le 10 décembre 2025. Alors le Tsapiki, qu'est-ce que c'est? C'est un genre musical rapide qui combine des sons modernes et traditionnels et qui est profondément ancré dans la vie sociale des habitants du sud-ouest de Madagascar. On y trouve des guitares électriques, des tambours, des accordéons et des instruments locaux tels que la petite guitare kabossi ou le marouvani, un instrument à cordes. D'abord instrumental, le Tsapiki a évolué au fil du temps pour inclure des paroles traitant de la vie quotidienne, de l'amour, des questions sociales ainsi que des danses traditionnelles. Le Tsapiki joue un rôle central dans la vie de la communauté puisqu'il est exécuté lors de presque tous les événements sociaux et rituels, y compris les mariages, les funérailles, les festivals et les cérémonies. Et le 10 décembre, donc, sera désormais journée nationale du Tsapiki à Madagascar. Et si vous voulez en savoir un peu plus, vous pouvez toujours écouter sur la page folkallier.free.fr de l'émission, la chronique du 16 novembre 2025, où justement, Jocelyn nous avait parlé de ce genre majeur des musiques de Madagascar. Alors, je ne vous ai pas dit le sommaire, donc on va passer quelques nouveautés. Je vais vous proposer une mini-multiversion avec 4 titres, une chanson de Bob Dylan que vous connaissez certainement, qui s'appelle Mr. Tambourine Man. Et puis, en deuxième heure, nous recevrons pour son projet le bal jacquin, le quartet bal du monde, porté par l'accordéoniste, compositeur et explorateur de rythme Éric Allard-Jacquin. Et Éric Allard-Jacquin sera accompagné du grand producteur qui sera avec nous, et j'en suis ravi, Jean Lamoutte. Voilà, Jean Lamoutte qui avait, entre autres, produit des disques à Mano Negra, Noir Désir, Brigitte Fontaine, Saïf Keïta, Alain Bachung ou Dominique A. Un ingénieur du son français qui compte parmi les plus importants producteurs contemporains. Tu vois, on aura du beau monde en deuxième heure. Alors là, je vais vous mettre une chanson d'actualité. Une chanson, c'est l'actualité pas toujours très gaie, hein. Je pense que vous l'avez remarqué en ce moment. Et c'est une chanson de Bruce Springsteen.

Austin, qui s'appelle Streets of Minneapolis. Alors, comme dirait un journal dont je ne sais plus le nom, à cause de Monsieur Trump, c'est le retour du protest song. Et donc, Streets of Minneapolis, vous l'avez compris, est une chanson donc de Bruce Springsteen qui a été publiée à peine quelques jours après la mort d'Alex Pretty et quelques semaines après celle de René Good, des mains des agents du ICE, du sinistre ICE, je sais pas comment on dit, ICE ou ICE. Alors je vous traduis un peu les paroles. Les rues de Minneapolis, à travers le froid et la glace de l'hiver, en descendant l'avenue Nicolet, une ville en flammes a combattu le feu et la glace sous les bottes d'un occupant. L'armée privée du roi Trump venant du DHS, des armes attachées à leur manteau, sont venues à Minneapolis pour faire respecter la loi, ou du moins c'est ce qu'ils prétendent. Face à la fumée au balai en caoutchouc, dans la lumière naissante de l'aube, les citoyens se sont levés pour la justice, leur voix résonnant dans la nuit, et il y avait des empreintes de pas sanglantes là où la miséricorde aurait dû se tenir, et deux morts laissés pour morts dans les rues enneigées, Alex Pretty et René Good. Ô notre Minneapolis, j'entends la voix chantant à travers le brouillard sanglant, nous prendrons position pour cette terre et l'étranger parmi nous. Ici, dans notre maison, ils ont tué et erré dans l'hiver de 26. Nous nous souviendrons des noms de ceux qui sont morts dans les rues de Minneapolis. Les brutes fédérales de Trump ont tabassé son visage et sa poitrine, puis nous avons entendu les coups de feu et Alex Pretty gisait mort dans la neige. Il prétendait agir en légitime défense. Monsieur, ne croyez simplement pas vos yeux, c'est notre sang et nos os et ses sifflets téléphones contre les sages, sales mensonges de Miller et Noem. Stephen Miller, l'odieux conseiller de Donald Trump. Ça, c'est moi qui le dis. Maintenant, ils disent qu'ils sont là pour faire respecter la loi, mais ils piétinent nos droits. Et si votre peau est noire ou brune, mon ami, vous pouvez être interrogé ou expulsé à vue dans nos champs de l'ICE, de l'ICE, dehors maintenant. Le cœur et l'âme de notre ville persistent à travers le verre brisé, les larmes sanglantes dans les rues de Minneapolis. Oh, notre Minneapolis, j'entends ta voix chantant à travers le brouillard sanglant. Ici, dans notre maison, ils ont tué et erré dans l'hiver de 2026. Nous prendrons position pour cette terre et l'étranger parmi nous. Nous nous souviendrons des noms de ceux qui sont morts dans les rues de Minneapolis. Donc la chanson « Streets of Minneapolis » de Bruce Springsteen.

Voilà, c'est la chanson Streets of Minneapolis, une chanson, une nouvelle chanson de Bruce Springsteen dédiée aux hommages des deux tués par les horribles personnes de l'Islice sous les États-Unis de Donald Trump. Mais heureusement que les États-Unis, c'est pas seulement que ces odieux personnages, c'est aussi des gens comme John Baez, comme Bob Dylan, comme tant et tant. Et puis ben là, justement, je vais vous proposer une mini multiversion. Alors je sais que l'ami Serge, souvent, il propose des multiversions, souvent sur une heure, avec plein de titres. Là, on va proposer, je vous propose une mini-version avec 4 titres de Mr. Tambourine Man, chanson de Bob Dylan, Robert Zimmerman. Alors, je pense que vous connaissez cette chanson très célèbre, Mr. Tambourine Man. C'est une chanson écrite, interprétée par Bob Dylan et apparue pour la première fois sur son album Bringing It All Back Home, sorti en 1965. Quand je dis la première fois par Bob Dylan, parce qu'en fait cette chanson avait été reprise par les Byrds, le célèbre groupe The Byrds, et enregistrée le 20 janvier 1965 avant même la sortie de la version de Bob Dylan, et elle donna son nom au premier album du groupe, d'ailleurs The Byrds. Cette chanson apparaît deux fois dans le classement des 500 plus grandes chansons de tous les temps établi par le magazine Rolling Stone. La version des Byrds est classée 79e et celle de Bob Dylan est 107e. Elle est également sélectionnée par le Rock and Roll of Fame en 1995 comme l'une des 500 chansons qui ont façonné le rock and roll. Différents enregistrements antérieurs de cette chanson par Bob Dylan sont parus dans la collection The Bootleg Series, une version entre autres live au Philharmonic Hall de New York datant du 31 octobre 1964 et une autre avec Ramping Jack Elliott au cœur enregistrée durant les sessions de l'album Another Side of Bob Dylan. Un enregistrement vidéo de Bob Dylan, d'ailleurs, interprétant cette chanson au Festival Folk de Newport en 1964, est présente dans le film, le documentaire de Martin Scorsese, No Direction Home. Alors ça, je dis pour tous les grands dylanophiles, mais même pour les autres, parce que vous avez peut-être vu ce film génial de Martin Scorsese, un grand documentaire sur Bob Dylan. Alors de quoi parle cette chanson ? La structure de la chanson débute avec le refrain, ce qui est plutôt rare, là où les chansons pop conventionnelles démarrent avec plutôt une brève introduction instrumentale qui introduit le premier couplet. Le thème central est le désespoir d'un être qui a tout perdu. S'y ajoute la solitude, mais aussi son antidote, la musique, sa seule source d'espoir. Play a song for me, Mr. Tambourine Man, play a song for me, qui pourrait apaiser son âme. L'évasion aussi. Et l'autre en dit antidote à ce désespoir, Take Me for a Trip. Et Bruce Langhorne, un guitariste folk de Greenwich Village, aurait pu inspirer cette chanson et jouer à l'époque souvent d'un gigantesque tambour sur cadre turc, semblable à un tambourin à l'époque de sa composition. Et la chanson est marquée par d'autres influences. Dylan lui-même a cité le film de Federico Fellini, La Strada. Enfin voilà, quand on parle d'une chanson, je sais que dans l'équipe, il y en a qui en parlent. On découvre plein de choses. Alors la version que je vais vous mettre de Bob Dylan, c'est pas la chanson initiale, celle qu'on peut entendre dans son célèbre album Bringing It All Back Home. Non, c'est une version qui est parue dans un coffret, un magnifique coffret. Elle fait partie de la série The Bootleg Series. C'est le volume 5. C'était Bob Dylan en live 1975, The Rolling Thunder Review. Alors peut-être que vous avez entendu parler de cette célèbre Rolling Thunder Review. C'était une tournée de concert menée en 75-76, donc il y a 50 ans, par le chanteur-compositeur Bob Dylan, donc, avec de nombreux musiciens et collaborateurs. Le but de la tournée était de permettre à Dylan, qui était une immense star, de jouer dans de plus petits auditoriums de villes moins peuplées, où il pouvait être plus proche de son public. Alors, parmi les artistes de la tournée, il y avait John Baez, Roger McGuinn, justement le leader de The Byrds, Joni Mitchell, la grande, l'immense Joni Mitchell, Ronnie Blackley ou même Ramblin' Jack Elliott. Alors Bon Iver, qui est Bon Iver pour les dylanophiles, on le voit dans le fameux film Don't Look Back, c'est un compagnon des débuts de Bob Dylan, avait réuni ses musiciens qui accompagnaient aussi issus des sessions d'enregistrement de l'album Desire de Dylan, dont la violoniste Scarlett Rivera, le bassiste Bob Stoner, le batteur Howie Viette ainsi que Mick Ronson à la guitare.
cette tournée Rolling Thunder Review comprenait 57 concerts en deux étapes, le premier dans le nord-est des États-Unis au Canada à l'automne 75 et le second dans le sud et le sud-ouest américain au printemps 1976. Voilà, vous savez tout sur cette version que vous allez entendre de Mr. Tambourine Man, issue donc de la collection The Bootleg Series, Bob Dylan Live 75, Mr. Tambourine Man.

Folcalier, vous êtes bien sur Folcalier Radio Libertaire 89.4.fm. Et si vous voulez vous appeler au studio, c'est le 01 43 71 89 40. C'est Franz Mine aujourd'hui, accompagné de Ariel à la technique. Donc là, on vient d'écouter un extrait du Bob Dylan Live 1975, faisant partie de la fameuse collection The Bootleg Series. Donc c'est le volume 5, et sur ce Bootleg Series volume 5, vous trouverez 22 versions des classiques de Bob Dylan, certaines chansons comme Hurricane, Just Like a Woman, Knocking on Heaven's Door. Il y a même un petit DVD comprenant deux chansons. Voilà, et puis un beau livret avec plein de photos qui parle de cette Rolling Thunder Review des années 75-76. Alors maintenant, on va écouter une deuxième version de Mr. Tambourine Man, la version The Birds. Alors, la célébrissime version de The Birds. Alors, The Birds, vous le connaissez sans doute, c'est un groupe américain de rock originaire de Los Angeles en Californie. Le groupe s'est formé en 1964 et a disparu en 1973. Enfin, quand je dis disparu, ils sont toujours dans nos mémoires, évidemment. Alors, durant sa décennie d'existence, The Birds a connu de nombreux changements de musiciens, et le guitariste et chanteur Roger Jim McGuinn est le seul à en avoir toujours fait partie. Considéré comme l'un des groupes les plus influents du rock des années 60, à l'origine, les Birds se composaient, au moins au départ, de Roger McGuinn, donc au chant à la guitare, de Gene Clark au chant au tambourin, de David Crosby, oui, le fameux David Crosby, de Crosby, Stills & Nash & Young, chant guitare rythmique, de Chris Hillman du chant et basse, Michael Clark à la batterie. Et de nouveaux membres ont été recrutés plus tard, entre autres le génial musicien country Graham Parsons, qui avait enregistré entre autres avec Emmylou Harris, et le guitariste Clarence White, que certains férus de bluegrass connaissent bien, puisqu'il avait formé un duo avec son frère. Mr. Tambourine Man est le premier album studio du groupe de rock américain. Le Birds a été sorti le 21 juin 1965 chez Columbia Records. L'album se caractérise par le son caractéristique des Birds, justement, cette fameuse guitare Rickenbacker de Scord et les harmonies du groupe. Le matériel de l'album, pour ceux qui connaissent ou ceux qui voudraient écouter un peu plus, se compose de reprises principalement composées par Bob Dylan. Il y a Turn, Turn, Turn, d'ailleurs, entre autres, dans ce disque, qui n'est pas une chanson de Bob Dylan, mais qui a été aussi reprise par plein de musiciens américains, et de compositions originales écrites ou co-écrites par le chanteur Gene Clark. Avec ce single célébrissime du même nom, Mr. Tambourine Man a établi le groupe comme le groupe à succès international et largement considéré par les critiques comme le premier véritable défi américain à la domination des Beatles et d'autres groupes de l'invasion britannique au milieu des années 60. L'album a eu une influence majeure dans la popularisation de son genre musical connu sous le nom de folk rock. Le folk rock qui fusionne des paroles sophistiquées avec des guitares électriques et un contretemps rock. Donc voilà la célébrissime version de Mr. Tambourine Man par The Birds.

Vous êtes toujours sur Folk Alliés Radio Libertaire 89.4 FM et c'est Franz Mine aujourd'hui accompagné d'Ariel. Et donc on vient d'écouter la version célébrissime de The Birds. Voilà, ça n'a pas changé depuis des décennies, c'est toujours aussi formidable. Et sur ce premier disque de des Birds, vous pouvez entendre par exemple, j'avais oublié de le citer tout à l'heure, All I Really Wanna Do, une autre chanson de Bob Dylan ou le fameux et le très célèbre Tan Tan Tan. Alors là, on va écouter une version française de Mr. Tambourine Man. C'est la version de Hugo Frey, hein, qui est, comme vous le savez, est un ami de Bob Dylan. Alors, cette chanson a été enregistrée en 1965. On la retrouve dans la deuxième version, hein, pas la première, pas la version initiale, la deuxième version du fameux disque Au Frey chant Dylan. Et là, je vous mets cet extrait d'un petit 45 tours qui s'appelle Hugo Frey, voilà, avec quatre chansons. L'homme orchestre, hein, version française de Mr. Tambourine Man, avec des paroles de Pierre Delanoë et d'Hugo Frey. Il y a d'autres chansons, Laisse-moi petite fille, Les yeux fermés. Et puis, puisque on n'apporte rien à Folk Alliés, je vous mets juste, et notre ami Ariel va enchaîner l'homme orchestre avec la chanson, une version d'une chanson des Beatles que vous connaissez tous, vous allez reconnaître. Je vous dis rien, on en reparle après. On commence à chanter L'homme orchestre par Hugo Frey et cette chanson qui s'appelle Je croyais. Et vous allez voir, c'est assez étonnant.

Vous êtes bien sur Folk Alliés, 89.4.fm, c'est Radio Libertaire, c'est France Minot aujourd'hui. Alors une petite entorse à cette multiversion. Avec cette version, oui, vous l'avez reconnue, c'est assez étonnant. Et finalement, c'est une version assez proche de l'original. Une version française, je croyais, par Hugo Frey, de Yesterday, la célébrissime et magnifique et intemporelle chanson des Beatles. Voilà, donc c'était sur le même 45 tours de Hugo Frey, paru en 1965, L'Homme Orchestre, et je croyais, il y avait aussi deux autres chansons, je vous en ai parlé tout à l'heure, Laisse-moi petite fille et Les yeux fermés. Voilà, et on retrouve aussi L'Homme Orchestre, comme je vous l'ai dit, sur la deuxième version du fameux et célèbre disque Hugo Frey chante Bob Dylan. Pas la toute première version, mais la deuxième version. Voilà, on va continuer, terminer cette multiversion avec de L'Homme Orchestre, avec en fait la version qui m'a donné envie de vous proposer cette multiversion. C'est une version assez sublime de Marion Rampal. Marion Rampal, c'est une chanteuse cataloguée, souvent chanteuse française et chanteuse de jazz. Et puis là, l'extrait, la version de Mr. Tambourine Man qu'on va entendre, est extrait de son disque magnifique, vraiment, je le dis, je n'ai pas peur de disque. Marion Rampal, Tribute to Abbé Lincoln, Song for Abbé, un disque en hommage à la grande chanteuse de jazz Abbé Lincoln. Alors on trouve sur ce disque plein de chansons d'Abbé Lincoln, et puis cette version incroyable de Mr. Tambourine Man. Vous allez voir, elle est très différente, c'est une autre version, une autre façon de réécrire, de réinterpréter Mr. Tambourine Man. Et c'est, voilà, je voulais vous montrer aussi que finalement cette chanson qui a un peu plus de 60 ans, et ben voilà, elle continue à être dans nos cœurs, et il y a encore plein d'artistes qui continuent de la réinterpréter à leur façon. Donc Mr. Tambourine Man par Marion Rampal dans le disque Tribute to Abbé Lincoln, Song for Abbé.

Voilà, vous êtes bien sur Folcalier, Radio Libertaire 89.4.fm, c'est Frontwin, aujourd'hui accompagné d'Ariel à la technique. Voilà, c'était la version de Marion Rampal, la version de Mr. Tambourine Man. 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Donc on a écouté quatre versions, la version un peu inédite de Bob Dylan, de cette chanson en live en 1975, la version célébrissime des Birds, la version en français de Hugo Frey et la toute dernière version de Marion Rampal. Alors là, on va passer maintenant, je vous parle depuis la dernière fois que j'étais là, au micro, de quelques musiciens manouches célèbres. Je vous avais parlé d'un grand guitariste, Henri Crolla. Et là, je vous parle aujourd'hui de Sarenne Ferré. Sarenne Ferré qui est née en 1912 et décédée en 1970. Alors, ils étaient nés à Rouen en 1912, et le cadet d'une fratrie qui deviendra célèbre dans le monde de la guitare swing, l'aîné Joseph Dibaro, ce qui signifie grand en langue romanesse, était né en 1908 et disparu en 1976. Il se fera connaître par ses collaborations avec Django, d'abord évidemment, mais aussi avec des accordéonistes tels Gus Wieser, Joe Priva et Tony Morena. Et je suis sûr que notre invité tout à l'heure qui nous en parlera, parce qu'il fait peut-être partie de ses influences. Les grands, je vous dis pas, hein, nos invités, on va parler avec eux d'ici un petit quart d'heure, mais ils sont déjà là. Et on en profite déjà pour les saluer. Et donc Tony Morena, inventeur avec Joe Priva, Gus Wieser, de ce que l'on qualifie aujourd'hui de swing musette. Alors le plus jeune, Pierre D'Imato, un autre frère de Sarenne Ferré, était né en 1918 et décédé en 1989 et suivra la trace de son aîné Baro, mais se distinguera également dans le domaine de la musique zigane qu'il pratiquera abondamment dans tous les cabarets alors très en vogue dans la capitale. Étienne, dit Sarenne, prendra l'option de toujours favoriser sa carrière de leader. À l'instar de son frère aîné, Sarenne gagne très jeune la capitale, où il accompagne au banjo les accordéonistes dans les bals musettes. Adoptant vite la guitare, il se produit fréquemment dans les cabarets russes, notamment aux côtés de celui qu'on appelle le violoniste du tsar, Jean Gulesco. Sa rencontre entre 1931 avec Django Reinhardt changera le cours de sa vie, et découvrant le jazz en ce dernier, il va s'y consacrer entièrement. Et passant les nuits à jamais dans les boîtes parisiennes, il s'initie rapidement aux nouvelles techniques d'improvisation et sa réputation va grandissante et il aura même l'opportunité de remplacer Django lui-même pour une soirée au Kilburn Theatre de Londres. Alors s'il n'est pas dénué, hein, je vous parle un peu du style de Sarenne Ferré, s'il n'est pas dénué d'un certain lyrisme, le jeu de Sarenne est néanmoins plus anguleux, plus rugueux que celui de son illustre confrère. Sarenne ne possède peut-être pas une technique raffinée à l'extrême et sa musique n'a pas la puissance évocatrice de celle de Django. Il n'en est pas moins un guitariste accompli et souvent inventif. De plus, il se révèle un compositeur qui sait se démarquer de son illustre modèle. Alors comme pour Django, la libération des années 80 qui suivirent marqueront pour Sarenne le début d'une longue traversée du désert. En effet, les années noires de l'occupation allemande sont dans l'inconscient collectif étroitement liées à l'ambiance nostalgique qui se dégage de cette musique qui a connu le succès durant cette funeste période. La fin des hostilités, l'euphorie qui s'empare alors du peuple français, voir le public se tourner délibérément vers la musique des libérateurs, des Américains, hein, voilà, de l'époque, hein, pas ceux de maintenant. Les accordéonistes, quand à eux épargnés par le phénomène, connaîtront encore le succès de nombreuses années durant. Et Sarenne ne se découragera pas et continuera une carrière plus discrète, mais tout aussi active, devenant un musicien très apprécié des noctambules de la capitale. Alors, encore une petite dernière chose sur Sarenne Ferré. On peut parler de Sarenne sans dire un mot sur le personnage fantasque et haut en couleur qu'il était, resté célèbre dans le milieu des musiciens pour ses blagues. Il a notamment, avec son habituel complice, le batteur gitan Baptiste Macaque Rey, fait frôler la crise de nerfs à plus d'un patron de boîte de nuit. Leurs farces d'un goût pas toujours exquis sont passées à la postérité. Il n'est pas rare d'en entendre raconter certains lors de fins de soirée entre guitaristes et accordéonistes. Sarenne Ferré s'est éteint à Paris en 1970, à l'âge de 58 ans. Et on va écouter une composition de Sarenne Ferré, justement. Voilà, je vous le dis. Numéro 13, Sarenne Ferré et son orchestre, enregistré en juin 1943.

0: 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Donc c'était un extrait du disque Sarane Ferret et le Quintet de Paris, un disque qui est sorti, alors que je vous dise, c'est sorti dans la collection Dany l'Allemand. Et si vous voulez visiter leur site internet, c'est www.ild.tm.fr. Voilà, et donc c'est, on trouve plein de... sur ce disque, il y a 24 morceaux où on trouve quelques classiques de Django, mais aussi plein de compositions comme celle qu'on vient d'entendre de Sarane Ferret. Et puis la semaine prochaine, je vous parlerai d'un autre grand guitariste de jazz, un certain Joseph Reinhardt, et oui, le frère de Django. Et puis je suis ravi, j'en suis tellement ravi que j'en renverse la moitié de mon café sur la table, de recevoir donc Eric Allard Chacun. Enchanté, bienvenue.
1: Bonjour,
0: Eric.
1: Merci.
0: N'hésite pas à parler bien devant le micro, et aussi de Jean Lamoute.
1: Merci beaucoup, France. Enchanté d'être là.
0: Bah écoute, pareil. Alors,
1: c'est un plaisir.
0: Donc, tu es venu, Eric, pour parler de ton disque qui s'appelle Le Bal Jacquin au bout du bout.
1: Voilà, bah le Bal Jacquin, c'est le groupe. Au bout du bout, c'est l'album.
0: Voilà, donc, c'est ton premier.
1: C'est notre premier album, ouais, avec ce groupe-là, Le Bal Jacquin.
0: D'accord. Et puis, je voulais inviter deux personnes qui ont réalisé le disque avec toi. Il y en a un qui est dans le sud et qui n'a pas pu venir. Et je suis ravi de voir Jean. Parce que Jean, il faut le dire, j'ai regardé un peu, qui est considéré comme un des plus grands producteurs français.
2: Hein, merci beaucoup.
0: Et voilà, c'est pas moi qui le dis, mais je suis ravi parce que on a eu des discussions des fois sur certains disques que tu as produits. Et en fait, c'est rare dans cette émission Folkalier qu'on invite des producteurs, des gens qui font le mixage, des gens qui font le son. Et puis, je trouve que dans ton disque, Eric, le son est important. D'ailleurs, tu en parles aussi dans le livret.
1: Bah, le son, nous, c'était on a voulu travailler sur des références comme par exemple Buena Vista Social Club, Raikouder, et il y avait des trucs aussi que j'aimais bien de Manu Chao, pour avoir un disque instrumental. Et moi, c'est le Jean Lamotte, ça fait longtemps que je le connaissais, hein. Et on a discuté, il y avait un groupe que j'aimais bien aussi qui s'appelait Graines Semées, et je dis ouais, j'aimerais bien ce son là et puis Jean me fait c'est moi qui l'ai fait.
0: D'accord.
1: Donc c'était parfait pour faire ça avec lui, en tout cas.
0: Et puisqu'on est entre nous, hein, il y a quelques personnes qui nous écoutent sur Radio Libertaire, on va dire aussi que tu es ami avec quelqu'un qui sera là la semaine prochaine, parce que je serai là à nouveau la semaine prochaine avec Simon Chenet. Il paraît que tu joues de l'accordéon sur son dernier disque.
1: Ouais, exactement.
0: Hein, voilà, donc on va en parler tout de suite. On a toute l'heure pour parler, même un petit peu plus, c'est génial. Et là, on va écouter un premier extrait de ton disque qui s'appelle La Mexicaine, c'est le premier single.
1: Eh ben parfait.
0: Voilà, on écoute La Mexicaine, c'est le morceau. Le 6 du disque.
1: Exactement. Quel bon numéro.
0: Le Bal Jacquin au bout du bout. 6e, oui. Voilà, je dis pour notre ami Ariel, parce que c'est vrai que sur le disque, il n'y a pas marqué les numéros.
1: Ah, oui. Hein, on y pensera la prochaine fois.
0: Voilà.

0: Folkallier, Radio Libertaire, France Mine, c'est la 2014e émission. Hein, voilà, je le dis à nos invités, 2014e émission, et ça fait plus de 41 ans que ça dure. Voilà, je vous dis qu'il y aura...
1: Félicitations, bravo, bon anniversaire.
0: C'était au mois de septembre.
1: Bon, mais... bon anniversaire quand même.
0: Voilà, et donc je suis donc France Mine en compagnie d'Éric Alarchacun et de Jean Lamouze. Alors Éric, on va parler de toi, tu es originaire de Grenoble.
1: Oui.
0: Tu as abandonné le cursus scolaire à 15 ans pour te consacrer à plein temps à la musique.
1: Exactement, à l'accordéon.
0: Voilà, l'accordéon depuis le début.
1: Bah, l'accordéon depuis toujours, ouais, depuis que j'ai l'âge de 6 ans, je fais ça.
0: Depuis l'âge de 6 ans, ouais. Est-ce que dans ta famille, il y avait d'autres musiciens?
1: Mon père faisait de l'accordéon quand il était jeune, il faisait 2-3 trucs avec un pote à lui, violoniste, et puis il a arrêté parce qu'à l'époque, il fallait avoir un vrai métier, donc il n'a pas pu continuer. Donc lui, il a su me préserver de ça et me pousser dans cette voie-là.
0: D'accord.
1: En tout cas.
0: Donc il n'y a pas eu d'hésitation, ça a toujours été l'accordéon.
1: Non, puis j'étais nul à l'école, donc il n'y avait pas le choix. C'était soit l'accordéon, soit pas grand-chose d'autre.
0: D'accord. Alors tu as étudié pendant 2 ans au CNIMA, Centre National et International de Musique et d'Accordéon. Et tu as étudié pas seulement l'instrument, mais aussi l'harmonie, l'arrangement, la composition, l'écriture et la musique à l'image.
1: Exactement.
0: Et ouais. Tu as fait aussi l'école du Centre de Musique Didi Lockwood.
1: Exactement. Bah, c'est là que j'ai rencontré mes amis qui sont sur l'album, qui sont Mathis Pascot, François Lapessoni, Arthur Allard. C'est là qu'on s'est rencontrés dans cette école-là et qu'on a commencé à faire nos premières armes sur Paris.
0: D'accord, on aura le temps de parler des musiciens qui jouent avec toi. Et puis, ben donc, tu m'as dit tout à l'heure en off que tu étais venu déjà à Folkallier avec un groupe qui s'appelait Les Yeux de la Tête. Alors, vous nous écoutez, peut-être vous en rappelez.
1: Eh ben ouais, on est venu là, il y a 6 ans. Et ben du coup, avec Les Yeux de la Tête, c'est là que j'ai rencontré Jean Lamotte.
0: C'est
1: parce que c'est lui.
0: Ici présent.
1: Voilà.
0: Et donc, Les Yeux de la Tête, c'était un groupe, on va rappeler un petit peu.
1: C'est un groupe de chansons françaises festives, avec un petit tour du monde aussi. On était 6 sur scène. Et voilà, c'était la fête en bar.
0: D'accord. Et donc il y a plein de projets. On va en parler. Maintenant, on va parler un petit peu. Je profite de la présence de Jean pour le faire parler. J'ai vu que tu étais considéré comme un des ingénieurs du son français qui compte parmi les plus importants producteurs contemporains.
2: Waouh, carrément. Merci du compliment.
0: C'est pas moi. Et j'ai vu plus de 130 albums à son actif en 30 ans de carrière. On va en citer quelques titres, quelques disques célèbres. Fantaisie militaire d'Alain Bachung, Des visages et des figures de Noir Désir, Brigitte Fontaine, La Manon Negra, Salif Keïta ou Dominique A. Tout ça.
2: Oui.
0: Comment ça a commencé toute cette histoire?
2: Un peu comme Éric. C'est-à-dire que d'un seul coup, je me sens moins seul de savoir que moi aussi, j'ai quitté l'école à la fin de 15 ans et que j'ai commencé sur le tas. Par passion de la musique d'abord, parce que j'ai grandi en Afrique, j'avais une mère qui était complètement mélomane. Et il y avait des groupes dans les hôtels où on était, qui étaient à demeure, qui animaient le jeudi soir, vendredi soir, samedi soir, dimanche en matinée.
0: C'était où en Afrique?
2: Là, précisément, c'était dans la ville de Mans, en Côte d'Ivoire.
0: D'accord.
2: Après, moi, j'ai vécu en Côte d'Ivoire, au Burkina Faso, au Burundi, au Rwanda et au Mali. Donc, j'ai fait de 5 ans jusqu'à 17 ans, à peu près, en Afrique. Et je pense que la passion de la musique m'a été délivrée par ma maman, qui était très mélomane, et qui faisait sur la programmation du groupe qui était à l'hôtel. Et moi, je passais mes journées, quand j'avais 6 ans, fasciné par le batteur, à regarder toutes les répétitions. Et je me souviens très bien, ça m'est revenu après, qu'un jour de Noël, ma mère m'avait acheté un petit... mes parents m'avaient acheté pour mon cadeau.

0: Je suis arrivé à Paris après avoir été deux ans, œuvré pendant deux ans comme DJ à La Plagne. J'ai rencontré des gens qui travaillaient dans les studios d'enregistrement à l'époque, Marc Cadet.
1: Ah.
0: Et donc je suis en 85 ou 86, j'ai franchi les portes pour la première fois d'un studio d'enregistrement avec une SSL qui était à la mode à l'époque, des studios Marc Cadet, et je me suis dit, c'est là que je veux être. Et donc à partir de là, j'ai fait tout mon possible pour entrer comme d'abord stagiaire, puis je suis devenu assistant, et puis de fil en aiguille, je suis devenu ingénieur du son, et puis voilà, j'ai commencé à faire ma première réalisation d'album, j'entends par réalisation, participer à la direction artistique, l'enregistrement, le mixage, en 94 avec le groupe Zebda pour l'album Le Bruit et l'Odeur, voilà.
1: Ah ben, le célèbre disque Le Bruit et l'Odeur, donc c'était toi.
0: Oui.
1: D'accord,
0: tout à fait.
1: Belle référence quand même, hein. C'est un disque qui a eu beaucoup de succès, et puis ben, on a le temps d'en reparler, mais donc ça n'a pas arrêté. J'aimerais en particulier parler, puisque ça nous concerne à Folcalier, aussi du fameux disque de Salif Keita. Peut-être qu'on aura l'occasion encore pendant un peu moins d'une heure d'en
0: parler. L'album Moufou, je pense que c'est un des plus beaux disques que j'ai fait de ma carrière. Ouais.
1: Et puis c'est un des plus connus, un des plus importants, on va dire, de la carrière
0: de
1: Salif
0: Keita.
1: Donc on revient vers toi, Eric. Donc l'accordéon depuis toujours. Et puis quels sont les accords qui t'ont influencé?
2: Il y en a un paquet. Il y a une très grosse scène française quand même au niveau de l'accordéon. Donc tout à l'heure, par exemple, vous parliez de Joe Privat. Ben, moi, Jean Privat, c'est un des accordéonistes que je préfère dans le sens de sa vie déjà, et de ses mélodies, ses valses, le balajo, Papillon Noir. Après, évidemment, Gus Wieser, c'est des trucs. Moi, j'ai bossé quand j'avais 10 ans. On bossait des trucs. C'était des trucs très techniques. Toutes les valses, Jeannette, je me suis beaucoup inspiré des anciens. Après, maintenant, il y a beaucoup de nouveaux. Enfin, quand je veux dire des nouveaux, enfin, Galliano, c'est plus un nouveau maintenant. Mais il y a des personnes comme Vincent Perani, Lionel Suarez. Et puis maintenant, du coup, j'essaie aussi un petit peu à m'intéresser aux autres accordéonistes qui jouent un peu de par-dessus nos frontières. Donc, au Brésil, par exemple, il y a beaucoup d'accordéonistes sur lesquels je m'inspire. Et là, en ce moment, j'ai un groupe de Zydeco. Je ne sais pas si vous savez ce que c'est le Zydeco.
1: Et c'est donc. Folcalier, on connaît
2: voilà.
1: Forcément le
2: Zydeco. Et voilà. Et du coup,
1: bah là, je vais te rappeler d'ailleurs ce que c'est pour les auditeurs.
2: Alors le Zydeco, c'est une musique originaire de la Louisiane. Et j'ai un peu envie de dire, c'est un peu le, pour moi, hein, à la base, le blues des blancs un peu dans des marécages et avec cette rythmique un peu. Ça vient un peu. On a l'impression que ça vient un peu mince de la country, un peu tous ces trucs-là se mélangent quoi. Et du coup, c'est une musique un peu rock et avec beaucoup d'accordéon. C'est très. Et du coup, je me suis inspiré aussi maintenant de pas mal d'accordéonistes, donc Clifton Chenier. Je me souviens jamais des noms, donc je suis nul, faut que je les retrouve. Mais bon, Clifton Chenier, quoi.
1: C'est le Clifton Chenier, c'est le plus connu.
2: Le plus connu, voilà.
1: D'accord, donc vraiment des influences multiples, donc un peu jazz musette, un peu Zydeco, beaucoup de choses finalement.
2: Bah moi, j'essaye de me nourrir un peu de tout ce qui. De mes voyages, en fait. Par exemple, je suis parti à La Réunion, mes voyages à La Réunion beaucoup marqué avec le Maloya par exemple un peu partout, que je sois allé en Chine, que je sois allé aux États-Unis, en Amérique du Sud, à chaque fois je me nourris un peu de la culture locale et de mettre ça dans ma musique un minimum, tout en gardant un peu une French touch, j'ai envie de dire.
1: D'accord, d'ailleurs dans le disque c'était prévu, je crois qu'on va le passer, je me rappelle plus, mais il y a une invitée sur le disque qu'on connaît bien, puisqu'on avait passé un extrait de son dernier disque avec Jerem, le dernier disque de Bombo Vaudou, c'est Oriane Lacaille, la fille de René Lacaille, un grand accordéoniste.
2: Et ben, justement, ouais, accordéoniste. Donc, et du coup, on voulait faire un truc avec Oriane. Je voulais inclure un morceau Maloya, et quelle occasion de faire ça avec Oriane Lacaille.
1: D'accord, donc vraiment plein d'influences, plein de gens. Alors, je vois aussi, t'as accompagné, André Maviel, non? Aussi, par exemple.
2: Moi, André Maviel, non, pas encore. C'est Lionel Suarez.
1: Voilà, c'est Ilyes Ferfera.
2: Ah oui.
1: Saxophone. Non, il y en a plein. T'as été influencé par des gens comme Java, l'Orchestre Baobab, Marc Perron aussi,
2: hein, ouais, bah,
1: qui c'est... a été, figure-toi, l'invité qui est venu apparemment le plus souvent à Folcalier en 41 ans.
2: Hein. Bah, Marc Perron, par exemple, ça fait aussi partie un peu de mes influences d'écriture, en fait, des trucs, des grilles assez simples, mais avec des mélodies. Par exemple, je cite un morceau de lui qui s'appelle Esperanza. Je trouve que c'est un très beau résumé de la musique, d'avoir une mélodie très simple et vous faites danser des

0: millions de gens et ça peut, on peut le faire de manière sud-américaine, de, enfin, et ça marche quoi.
1: D'accord, Orchestra Baobab, groupe légendaire du Sénégal. Tu peux nous en parler ?
0: Bah, c'est un truc. Bah, justement, c'était un peu. On a voulu axer un peu le disque sur cette influence-là. Il y a le vieux son. On a l'impression qu'on allume, les trucs devant les. Enfin, on allume un petit peu au dernier moment. Ça crachote et tout, mais ça. Il y a un super son de guitare. Tout est. Les voix sont super unies et donc on voulait un peu un truc comme ça vintage. Et puis les mélodies, quoi. Encore une fois, les mélodies d'Orchestre Baobab, c'est quand même.
1: C'est quelque chose.
0: C'est quelque chose.
1: C'est tout à fait. Ça fait partie des grands groupes. Un des rares encore. En activité.
0: Ouais, bah ils sont passés là il y a un an, je suis allé les voir.
1: Diouf Diouf de Thiès, c'est encore un des rares groupes sénégalais de toutes ces années post-indépendantes qui sont encore en activité. On peut que vous conseiller d'aller voir parce que c'est la fête, c'est magique à chaque fois.
0: Ouais, c'est super.
1: Même si je ne sais plus, je ne suis pas sûr qu'il reste encore des groupes du groupe original, des membres.
0: Il y en a quelques-uns, je pense, il y en a quelques-uns. Mais il y a des jeunes, je pense qu'ils ont fait une. Il y en a évidemment qui ont dû partir parce qu'ils sont quand même pas tout jeunes. Mais il y en a encore des originaux.
1: Ouais. On parle souvent ici justement de tous ces groupes africains des années post-indépendantes et j'en profite comme ça pour redonner la parole à Jean. Oui. Donc Salif Keïta, tu parlais des hôtels, les ambassadeurs, etc. Tous les grands groupes maliens, sénégalais, etc. qui jouaient dans les, surtout au Mali d'ailleurs, dans les hôtels à Bamako.
2: Ouais, Salif Keïta jouait dans le restaurant de la gare.
1: Oui, Bamako, avec les ambassadeurs aussi.
2: Oui, avec les ambassadeurs, ouais.
1: Avec un autre aussi, Mori Kanté, qui est décédé il y a quelques temps, on en parle souvent ici. Alors, peux-tu nous parler un petit peu, on va en profiter, de ce disque, fameux disque, avec Salif Keïta.
2: Oui, c'est vraiment...
1: Tu nous rappelles le nom du disque, d'abord ?
2: C'est l'album Mofou.
1: Mofou, un disque gris et blanc.
2: Il est sorti en 2001 ou 2002, je ne sais plus, quelque chose comme ça. Et c'est vraiment, c'est les hasards de la vie parce que j'aimerais raconter cette histoire parce que
1: mais t'es là pour ça.
2: Ouais. En fait, le bassiste, je viens de faire l'album de Loin Désir, et le bassiste m'appelle en me disant viens nous voir le week-end prochain, on joue à Lyon. Et moi, je pouvais pas, pour une fausse raison que j'ai pas envie d'évoquer ici parce que c'est trop personnel, donc je refuse. Et à la fin de la conversation, il me dit quand même. Tu nous as jamais vus sur scène, tu viens de produire notre album, peut-être c'est la dernière fois qu'on joue, tu sais pas. Et là, je brave mon interdit et je décide d'aller à Lyon. Donc, il me paye le billet, il me paye l'hôtel, je me retrouve avec eux à table à midi.
1: Tu nous rappelles Salif Keïta et son orchestre.
2: Non, là, je parle de pourquoi j'arrive sur l'album de Salif Keïta, parce que c'est une belle histoire. Donc, je me retrouve avec Noir Désir dans leur hôtel à table à midi, alors je ne devais pas être là. Et là, il y a Jacques Sanjuan qui est là, qui est un grand éditeur d'Universal, qui me parle, on fait connaissance, les Noirs Désirs s'en vont, le téléphone sonne de Jacques Sanjuan et le directeur de Universal Jazz l'appelle en demandant, on a des problèmes avec l'album de Salif Keïta, est-ce que tu ne connaîtrais pas quelqu'un pour réaliser l'album? Et moi je me retrouve là sur place alors que je ne devais pas y être, et le lundi d'après j'ai rendez-vous avec Salif et je réalise l'album Mofou qui est un de ses plus beaux disques je pense, un de ses plus beaux disques parce que c'est, pour moi en fait, il a fait beaucoup de disques avant avec des morceaux magnifiques. Mais pour moi, il y a un peu un style que j'aime pas trop. C'est un peu trop jazz rock pour moi. C'est un peu, il y a des sonorités comme ça de guitare électrique américaine, un peu ça s'aventure un peu dans du jouage, un peu compliqué pour moi. Et là, Salif décide de faire un retour vers la tradition. Donc cet album, il le fait avec que des instruments traditionnels maliens. La cabasse, le kabélian goni, la kora, la guitare acoustique, bon évidemment les chœurs, mais aussi le tama, le bolon. Et donc tout est fait à partir de sans électricité, que des instruments acoustiques traditionnels du Mali. Et donc, comme je n'avais pas commencé l'album, parce qu'il y avait eu un problème et je me retrouve à avoir des bandes, je me retrouve avec un enregistrement assez sourd, avec que des ngoni, qui est un petit kora malienne, un kamélian ngoni, qui est une autre kora malienne, des guitares acoustiques, et tout ça enregistré sans air, très sourd. Et donc, je me dis, comment je vais faire? Et là, je dois leur rendre hommage, parce que Universal Jazz décide d'intervenir dans la production et me dit ok, tu fais ce que tu veux, mais le premier instrumentiste qui va passer sur l'album c'est Mino Sinelou, et tu commences par lui. Moi je connaissais même pas Mino Sinelou à l'époque. je vais voir mon pote Arnaud et je lui dis ouais, ils veulent me mettre à mec là, Mino Sinelou. Il fait Mino Sinelou, mais il déchire là. Et donc Mino Sinelou arrive, et en fait c'est un peu grâce à lui que l'album sonne comme ça.
1: de Bina Sinelou, qui est, pour les auditrices et les auditeurs...
2: Un immense percussionniste, donc, qui a œuvré notamment avec Weather Report...
0: Il a joué avec Miles aussi.
2: Avec Miles, oui, oui, c'est ça.
1: Miles Davis.
2: Ouais. Oh. Et donc, avec Mino Sinelou, il arrive à côté de moi, on se met les bandes, et il me dit, bon, attends, tu sais ce qu'on va faire d'abord? On va repérer les structures, tu vois. Et donc, sur chaque morceau qu'on faisait, alors évidemment, on découvre qu'il y a des mesures à 7 temps, des mesures à des cycles à 9 mesures, des cycles à 8 mesures, des cycles à 13 mesures. Et là, on fait une grille très précise de ce qui se passe sur le morceau. Et Minou Sinou me dit, bon, alors, toi, on a repéré tous les refrains, tous les refrains. Envoie-moi déjà tous les refrains. Je vais commencer par un shaker sur ces refrains. Et donc, je lui envoie tous les refrains, il fait un shaker. Et puis, on s'y dit, maintenant, tu me renvoies du début, je vais faire un autre shaker. Et lorsque, évidemment, on enregistre l'autre shaker du début, qu'on arrive sur le refrain, il avait déjà enregistré un shaker, les choses commencent à s'étoffer. Et au bout de 2 jours, il a joué sur tous les morceaux et ça devient... c'est-à-dire que tout ce qui me semblait sourd, d'un seul coup, lorsqu'on a rajouté un deuxième plan avec de l'air, des aigus, des belles percussions, eh ben, ils viennent prendre leur place et plus rien ne paraît sourd parce qu'on a rajouté cette couche avec Mino Sinelou. Et à partir de là, pour moi, l'album est sauvé. C'est très facile de faire la suite.
1: D'accord. Voilà. Donc ça veut dire que le disque, ce fameux disque de Salif Keïta... Et quelque part, tel qu'il est, grâce à Mino Sinelou.
2: Oh ouais, je pense, parce que la façon dont il a habité l'album, la façon dont il a amené toutes ses percussions fantastiques, c'était très très très facile après d'imaginer un peu ce qu'on voulait comme instrumentation en plus, quoi. Donc du coup, on a mis de l'accordéon, j'ai mis du steel drum, on a mis de l'harmonica, mais ça, il y a plein de petits sons comme ça qui viennent se balader, si on écoute bien, on les perçoit, mais ils viennent pas au premier plan, teintés frontalement, ça reste quand même un album traditionnel avec les instruments traditionnels maliens.
1: Voilà, alors il faut dire un petit peu, si on prend la carrière de Salif Keïta, je le dis pour nos éditrices et nos auditeurs qui ont eu les premiers disques africains, on veut dire, qui étaient parus chez Celluloid, en particulier de Salif Keïta, et effectivement sa version un peu jazz-rock et tout, un peu électrique, et donc ce disque, tu nous rappelles le nom?
2: Mofou, voilà, qui est un petit roseau du Malien, en fait,
1: voilà,
2: du Mali.
1: C'est un peu le retour aux sources de Salif vers ses racines. Ben merci beaucoup. C'est vrai qu'on n'a pas trop l'habitude forcément de connaître toutes les coulisses au niveau du son, au niveau de la production à Folcalier, mais on apprend plein de choses. Et merci beaucoup.
2: Je voulais vraiment rendre hommage à Mino Sinelou.
1: Et vous en savez, chères auditrices et auditeurs, un peu plus sur la production de ce fameux disque qu'on vous conseille fortement. Alors, moi, je vais te demander quelque chose, Eric, puisque tu l'as, est-ce que tu nous jouerais un morceau en direct?
0: Je peux vous jouer un morceau en direct, si vous le voulez.
1: Voilà. Alors, vous êtes bien en direct sur Folcalier, Radio Libertaire 89.4, et je meuble un peu, parce que Eric va sortir son accordéon, mais ça va aller vite. Voilà, ça y est, il est presque prêt.
0: Vous êtes en direct.
1: Vous êtes en direct sur Folcalier, Radio Libertaire, et tu vas nous jouer quoi, alors?
0: Je vais vous jouer le premier morceau de l'album, que je vais faire en solo, du coup, parce que les autres sont
1: pas là. Il s'appelle Cale Sèche.
0: Exactement.
1: Mais avant de nous jouer, tu nous en parles un petit peu, de ce morceau.
0: Cale Sèche, c'est le... Bah, en fait, Ah oui, il faut que je me mette plus près. Ouais. Voilà, Cale Sèche, en fait, c'est... Cale Sèche, c'est quand on met un bateau en cale sèche, c'est-à-dire qu'on se pose un peu dans la vie et qu'on refait un peu tous les travaux du bateau. Mais là, c'est une métaphore sur la construction de la vie, de tous les voyages que ce bateau a pu faire. Et bon, au bout d'un moment, on revient un peu aux sources pour faire un petit point sur la vie.
1: Et comment tu qualifierais ce morceau? Alors, parce que dans le disque, on en parlera après, il y a plein d'influences. On a parlé de la Réunion, du Mexique, etc. Et ce morceau...
0: Et ça, c'est plutôt un morceau qui part des Caraïbes, Caraïbes, Mexique, toute cette zone-là, quoi.
1: Ben on t'écoute, Cale Sèche, par Éric Alarjequin, en direct sur Radio Libertaire et Folcalier.

0: Vous êtes en direct sur Folk Allier, c'est Eric Alarjacquin qui va nous interpréter le premier morceau du disque, du nouveau disque, le Baljacquin, au bout du bout, et c'est donc un morceau qui s'appelle Cale Sèche.
1: Exactement.
0: Aux influences caribéennes, ça c'est clair. Merci beaucoup, j'espère qu'on aura le temps. On a encore plus d'une demi-heure, nous jouer un autre morceau-là, si tu veux.
1: Bah écoutez, on peut, ça peut s'arranger.
0: Ça peut s'arranger. Donc, tant mieux, parce que franchement, la musique en live, c'est quand même ce qu'il y a de mieux, quoi. Et donc, alors comment est né ce projet de disque? Après, on parlera de ta vision du bal, parce que là, c'est un bal, c'est pas un bal folk, c'est un bal ouvert, on va dire.
1: Bah, moi, j'appelle ça un peu, il n'y a pas trop de noms, c'est très compliqué de le définir, mais je dis bal du monde, en fait. Parce que même si mes racines sont le bal musette, et le bal s'appelle le Baljacquin, et moi, j'ai vraiment voulu utiliser toutes les... Parce que le bal musette, en fait, c'est un truc, comment c'est construit, c'est que... En fait, le bal musette, vous commencez toujours un peu pareil. Vous commencez par un paso doble espagnol, après vous allez faire la valse, après il y a un tango, après il va y avoir un cha-cha. Et en fait, le musette, il y avait déjà ce truc-là un peu d'aller chercher en Espagne, après la valse française, le tango argentin. Et il y avait déjà un tour du monde, en fait. Il y avait plein de morceaux que moi, je réécoute aujourd'hui, par exemple comme El Choclo, qui est un morceau, je crois, je vais pas dire de bêtises, hein, argentin, qui est un thème hyper connu là-bas. Et en fait, on se servait déjà de des tubes un peu du monde entier pour construire nos bals musettes, et moi c'est ce que j'ai voulu faire, mais à ma sauce, en fait, avec mes compositions, donc aller chercher un petit peu à droite à gauche dans le monde entier.
0: Et alors, comment ça a débuté plus précisément? Parce que je vois qu'avec les yeux de la tête, il y avait déjà un peu cet esprit là et parce qu'il y avait est-ce qu'il y avait déjà ce sens de la fête, cette volonté de faire danser les gens déjà dans toi?
1: Moi j'ai commencé par ça, en fait, par le bal musette, tous ces trucs là faire danser les gens. Après, moi, par exemple, quand je suis arrivé au conservatoire, j'étais dans un milieu un peu classique. Et moi, j'arrivais, je venais pas de ce monde-là, et du coup, même si j'adore et j'ai fait du classique, je faisais des. Mais il y avait un truc où quand j'arrivais, par exemple, on allait boire un coup, je sortais l'accordéon et ça faisait ça créait un truc, les gens dansaient, et donc j'en ai fait beaucoup, des soirées comme ça, dans des bars, des trucs comme ça, et puis après, je me suis plus dirigé vers le jazz. Et puis en fait, je me suis dit, parce j'ai un premier album justement avec les mêmes musiciens qui s'appelle Palimpseste, et j'aime bien cet album, mais je me suis dit, ouais, est-ce que c'est vraiment ça ta place, en fait? Et du coup, c'est pour ça que j'ai rechangé un peu de bord, justement grâce un peu avec les yeux de la tête qui m'ont aussi influencé sur toutes ces scènes-là. Enfin, j'ai découvert aussi ce monde-là, et je me suis dit, c'est plus dans cette direction que j'ai envie d'aller, et donc retourner aux racines, le bal.
0: D'accord, il faut dire aussi que dans la racine de ces balles-là, il y avait aussi des musiciens manouches, hein, puisque Django, par exemple, a commencé dans les balles, comme ça, en jouant du banjo, et après de la guitare, et puis etc. Et puis Joe Priva, évidemment.
1: J'avais parlé de Joe Priva, voilà, exactement.
0: Il ne faut pas oublier Gus Wieser et Tony Murena, etc. etc. Donc, comme tu le disais tout à l'heure, même dans les balles musettes, entre guillemets, il y avait déjà des influences des musiques du monde depuis bien longtemps, depuis au moins une centaine d'années, quoi.
1: C'est ça.
0: Faut pas hésiter à le dire. Et donc, c'est en fait, le bal musette, ça a toujours été des bals ouverts sur le monde. Et tu le dis tout à fait d'une façon claire. Donc,
1: oui. Et ça fait plaisir un peu de voir que le monde nous inspire dans ces temps un peu sombres.
0: Tu nous parles des musiciens qui jouent avec toi?
1: Je peux vous en parler. Du coup, il y a Mathis Pascot, qui est le guitariste et qui nous a pas mal. Je parle un peu de lui en premier plan parce que c'est lui qui a fait la direction artistique de l'album. Et qui, moi j'avais commencé par faire des maquettes, et il est venu une fois à la maison en me disant, écoute, là on va arrêter ce que tu fais là, on va reprendre dans un autre sens et on va aller là-dedans, on va écouter des albums, on va chercher des références. Donc c'est là que justement on s'est inspiré, dont on est allé chercher justement, on s'est vraiment inspiré par exemple de Buena Vista Social Club, on a écouté des trucs justement de Graines Semées.
0: Il a joué avec Moonlight Benjamin.
1: Et donc voilà, donc lui il joue avec Moonlight.
0: La haïtienne.
1: Exactement, il a réalisé, c'est lui qui est directeur artistique, qui a réalisé ses albums, je crois, depuis les trois derniers. Enfin, en tout cas, c'est lui qui bosse dessus. Il a fait Marion Rampal, par exemple.
0: Il a fait un album. Écouté un extrait.
1: Exactement.
0: Du dernier disque tout à l'heure avant votre arrivée.
1: Je ne vais pas dire de bêtises, mais je crois que c'est lui qui a réalisé aussi l'album, parce que de toute façon, il réalise dernièrement tous les albums de Marion Rampal.
0: Je vais te dire ça.
1: Allez, la question à 1000 euros.
0: Écoute, c'est plus, je vois Mathis Pascot Chek, François Gauthier, Arthur Gouret, Simon Lancelot, Tony Paisaman, Sylvain Gripois, Martin Sarrazac,
1: Non, mais je pense que c'est lui, en tout cas.
0: D'accord.
1: Et d'ailleurs, vous parlez de Simon Lancelot aussi. Simon Lancelot, c'est celui qui a fait le mastering de notre album encore une fois, on aime bien travailler avec ce gars-là pour retrouver, encore une fois, de rester toujours dans ce délire un peu à l'ancienne, utiliser des vieux micros, tout faire.
0: On va parler du son après la réalisation, la production.
1: Ah bah Jean en parlera mieux que moi.
0: Avec Jean tout à l'heure. Dans les autres musiciens, il y a aussi Ilyes Ferfera.
1: Alors Ilyes Ferfera, c'était avant. Maintenant, maintenant, on est quatre sur l'album.
0: D'accord.
1: Ça, c'était sur de notre premier album dont je vous ai parlé, Jazz. On était un quintet.
0: D'accord.
1: Maintenant, il y a François Lapessoni. François Lapessoni, qui est un bassiste, qui est leader aussi de son projet, qui s'appelle Karst. Et donc, qui joue aussi des fois avec Moonlight Benjamin, qui fait plein de trucs. Et Arthur Allard aussi, un batteur qui fait la double casquette, qui a percussion, batterie, et qui joue par exemple en ce moment avec Léon Fall dans des projets un peu plus jazz électro. Donc, je vous conseille d'écouter. Donc, voilà.
0: On s'occupe notre cher Mike Siscardo. On pense bien à elle en particulier, puisque deux des invités de la semaine prochaine travaillent avec Mike. Et puis il a travaillé aussi avec Titi Romain.
1: Oui.
0: Qui est venu ici, il me semble, déjà. Donc, vraiment un mélange de musiciens, jazz, musique actuelle et musique du monde.
1: Exactement, exactement. Mais il y a quand même un truc en commun, on écoute pas mal de... Même si, enfin, on en écoute du jazz, des trucs comme ça, mais il y a quand même, par exemple, Arthur, on écoute beaucoup de compas, par exemple, des vieux... des vraiment vieux trucs de la Guadeloupe.
0: Voilà, rappelle un petit peu aux auditrices.
1: Haïti. Ah ben voilà, moi, d'accord.
0: Haïti, c'est compas, plutôt.
1: Jean parlera mieux que moi du compas.
0: Tabou combo.
1: D'accord.
0: Évidemment.
1: Mais alors du coup, ça s'est pas exporté un peu en Guadeloupe et tout?
2: Bah, pour moi, un peu le dérivé du repas du compas. Oui, peut-être. Je ne connais pas assez de la Guadeloupe pour dire ça, mais pour moi, il semble que le compas vient vraiment de Haïti.
1: D'accord. Ouais,
0: en tout cas, le plus célèbre, le mythique groupe de compas, c'est bien entendu Tabou Combo. Ça, c'est l'équivalent de, je ne sais pas, de qui on pourrait les comparer. Mais c'est immense, c'était
2: oui,
0: énorme.
2: Oui, c'est pareil, je ne sais même pas s'il reste comme Boule Mamine, comme Orchestre Baobab, je ne sais même pas s'il reste
1: original.
2: Là-dedans, mais ils remplissaient les stades aux États-Unis,
0: incroyable.
2: À New York. Et
0: Tabou Combo, oui. C'était l'équivalent, je sais pas, bon, des plus grands groupes de toutes ces années-là, des Caraïbes. Et alors Jean, puisque c'est toi qui viens de parler, alors raconte-nous un peu la réalisation de ce disque. Bon, t'es pas
2: alors,
0: tout seul.
2: J'ai pas du tout réalisé le disque. C'est Mathis qui l'a fait. Alors, par contre, je peux vous parler de comment il a été fait.
0: Oui.
2: Il a été enregistré au studio Mercredi 9 par Monsieur Fred Carayol,
0: qui n'est pas là.
2: Et donc
0: que j'avais invité, mais qui n'est pas là.
2: Pour moi, le secret des disques qui sonnent le mieux, ce sont les disques qui sont un peu enregistrés tout le monde en même temps, où la basse repisse un peu dans le micro du guitariste, ou la batterie repisse un peu dans le micro du machin. Et parce que les repisses donnent des profondeurs. Et l'album de Eric pour le Baljaquin, c'est fait comme ça. Fred a enregistré tout le monde en même temps. Ce qui fait qu'un peu tout le monde repasse dans les micros de tout le monde et ça offre une profondeur extraordinaire d'enregistrer comme ça. Plus personne ne fait comme ça parce qu'on enregistre.
0: Oui,
2: on va dire oui, mais ça c'est à l'ancienne. Non, c'est pas l'ancienne.
0: Avant ça se faisait comme ça quand même.
2: Oui. Il faudrait qu'on retourne à ça parce que le fait déjà de jouer ensemble, ça fait une interaction qu'on ne peut pas avoir si on enregistre un par un. C'est comme ça. Donc toute la musique actuellement, elle est enregistrée un par un. Et donc on se prive d'une émotion qui est dégagée par cet instant T qui est le fait de partager la dynamique du morceau à plusieurs, c'est-à-dire faire des fortés à plusieurs.
1: Il y a une prise de risque.
2: Il y en a un qui fait une phrase musicale, ça inspire l'autre à la répondre. D'un seul coup, on monte ensemble, on descend ensemble. Et ça, c'est unique dans la façon d'enregistrer, lorsqu'on enregistre ensemble, ce qui n'existe plus du tout maintenant. Donc évidemment, on va dire c'est à l'ancienne, mais non, c'est pas l'ancienne. C'est-à-dire que les gens se font aussi aux nouvelles techniques et donc ne se rendent plus compte que peut-être si ça avait été enregistré autrement, il y aurait beaucoup plus d'émotion dans la musique. Donc ça a été enregistré comme ça. C'est pour ça que se dégage cette belle musicalité, cette belle émotion. Et moi, je suis arrivé au moment où il fallait mixer. Donc j'ai eu l'honneur que Eric.
1: L'honneur.
2: Oui, c'est un honneur.
1: Partagez un tort.
2: Merci.
0: J'ai envie de te dire, je t'interromps deux minutes, j'ai envie de te dire que si j'ai voulu vous inviter, c'est parce que je trouve qu'effectivement, il y a eu un beau travail réalisé sur tout ça, sur le mixage, sur le son. Et c'est pour ça que je voulais inviter Fred et que toi, Jean, t'es là. Parce que on n'en parle pas assez. Et finalement, ça fait partie aussi de la réalisation d'un disque, d'une œuvre. Et c'est important, je trouve, pour les auditrices, pour les auditeurs. Éditeur de Folcalier, mais pour nous-mêmes, d'en savoir un peu plus, parce que comment se fait un disque, comment le son se fabrique finalement,
2: L'ingénieur du son qui enregistre et celui qui mixe, ont des rôles extrêmement importants dans le processus de comment on va sonner un disque. Ça ne remplace absolument pas la musique qui a été faite par les artistes, les arrangeurs, sans laquelle nous ne pourrions pas intervenir en tant qu'ingénieur du son. Mais le rôle est primordial, je veux dire, le choix d'un ingénieur du son, pourquoi on va travailler avec cette personne ? Parce qu'on sait que cette personne amène cette couleur à un état d'esprit qui fait que il va plutôt être sale que propre, amener de la poussière ou plutôt de quelque chose de très épuré, clinique. Donc c'est très important dans le rendu du disque, le choix de la personne avec qui on collabore au niveau du son. Et c'est vraiment primordial. Ouais.
0: D'accord. Alors, explique-nous un peu quel est le rôle. Donc, toi, tu as fait le mixage. Oui. Est-ce que tu peux expliquer aux auditrices et aux auditeurs de Folk Alliance Radio Libertaire, qui ne sont pas forcément liés à tous ces termes, qu'est-ce que le mixage, en fait, d'un disque ?
2: Bon, là, précisément, comme je l'ai dit juste avant, c'est un projet qui a été enregistré avec tout le monde ensemble dans la même pièce. C'est-à-dire que sur l'accordéon, par exemple, grosso modo comme ça, on va mettre 5 micros pour sonoriser l'accordéon, on va mettre 7-8 micros sur la batterie pour la sonoriser, la même chose sur la guitare, sauf que par exemple, tout le monde, le son de la batterie va passer dans les micros prévus pour la batterie, mais va aussi repasser un peu par les micros de l'accordéon parce qu'elle est à côté. Et donc moi je me retrouve avec une piste par micro, c'est-à-dire que si par exemple il y a 10 pistes pour la batterie, je me retrouve avec 10 faders à monter, il y en a un qui correspond au son de la grosse caisse, l'autre qui correspond au son du charlet, l'autre qui correspond au son de la caisse claire, au tom, etc. Pareil pour chaque instrument, et donc le rôle du mixage c'est de mélanger tout ça, de mettre en harmonie tous les sons. Alors comme tout est séparé, on peut choisir si on va mettre l'accordéon en avant, si on va mettre la grosse caisse en avant, si on va mettre... Donc en fait, on détermine le mélange, c'est comme la cuisine, c'est-à-dire on va préparer un bon plat, la façon dont on va cuire, mélanger les ingrédients, ben, voilà, le mixage c'est un peu la même chose, quoi. Donc c'est du temps à prendre pour savoir si est-ce que je mets un son, je mets le son de la pièce un peu plus fort, ou est-ce que je mets le son des micros qui sont près des instruments un peu plus fort. Qu'est-ce qui résonne le mieux? Qu'est-ce qui est le mieux pour le projet? Donc en fait, ce sont tous ces choix-là qui apparaissent au mixage, quoi.
0: Alors bien sûr, quand on parle de mixage, on parle du projet d'Eric, mais aussi en général.
2: Ah oui, hein, tout à fait.
0: Et j'imagine que suivant les artistes, suivant les projets, il y a peut-être des différences.
2: Il y a des différences. Alors il y a deux cas de figure. Soit c'est le même ingénieur du son qui enregistre et qui mixe, soit c'est pas le même. Alors quand c'est pas le même, celui qui mixe subit, entre guillemets, les choix de celui qui a fait la prise de son. Si c'est moi qui enregistre et qui mixe après, je vais commencer le mixage au moment où je place mon micro. Parce que tout de suite, je sais quelle musique on enregistre, je sais que cet instrument-là, comment j'ai envie de l'entendre en finale, et donc du coup, ça influe sur le fait de comment je vais mettre mon micro à la base.
0: Est-ce que ça dépend aussi des styles de musique ?
2: Bien sûr, évidemment. Si j'enregistre un groupe de rock, rockabilly, je vais pas du tout faire le même son que si j'enregistre un groupe de cumbia, je vais faire le même son, mais un groupe dans un style complètement différent. C'est-à-dire que les outils permettent de teinter le son suivant le style du groupe.
0: D'accord. Et toi, Eric, je reviens vers toi. Est-ce que justement, tu fais totalement confiance à ceux qui font la technique, au mixage, etc. Ou est-ce que tu as déjà ton idée un petit peu ?
1: On a quand même une idée un peu. Après, on discute justement avec l'ingénieur du son pour savoir ce qu'on veut. Comme je disais tout à l'heure, nous, on discutait pas avec Mathis aussi sur comment. Après, par exemple, Mathis, je sais que lui, c'est quelqu'un qui va s'y connaître vachement plus là-dedans.
0: Qui est guitariste et directeur artistique.
1: Et voilà. Et lui, c'est vraiment sa passion. Il vit de plus en plus dans les studios. Donc je fais aussi confiance à son expérience. Après, moi, par exemple, Jean, ça fait longtemps que je connais, que j'ai écouté. Donc il y a une confiance, même si des fois, après, moi, je reviens sur le mix en disant, ça va pas, mais c'est des corrections. Mais la globalité, après, en fait, c'est important aussi, comme vous disiez tout à l'heure, c'est que derrière un album, en fait, il faut quand même faire une sorte de réflexion avec qui on a envie de bosser. Et c'est hyper important. Donc c'est pour ça que moi j'avais envie de travailler avec Jean, parce que je savais que c'était ça ce qu'on voulait, et que ça allait donner le résultat de ce qu'on a eu.
0: Tout à fait, c'est pour ça que j'ai voulu vous inviter aussi, parce que justement, il y a le son, et encore une fois, dans Folk Alliance, on parle pas forcément de tous ces gens, entre guillemets, de l'ombre, hein. tu m'en voudras pas de
2: Non, mais non, moi je suis très bien dans l'ombre.
0: Mais voilà, alors pour revenir un petit peu au disque lui-même, donc tu disais, au bout du bout, s'offre ainsi comme un disque de résistance un peu en résistance à des émissions comme la chanson, contre le repli sur soi, le repli identitaire, etc. Donc c'est finalement, on peut faire de la musique sans parole forcément, et faire un disque de résistance, même dans de musique de balle, entre guillemets.
1: Oui, bah, de toute façon, la musique, j'ai envie de dire aujourd'hui, selon comment on l'axe, c'est un acte de résistance. Et aujourd'hui, c'est compliqué sur les scènes de pouvoir parler de ce qu'on veut, surtout quand on fait de la musique instrumentale. Mais nous, la résistance, ce qu'on fait, c'est un peu d'unir les gens à travers nos ondes qu'on envoie. Donc c'est le message à faire passer, oui.
0: Alors donc, le bal Jacquin, c'est une invitation à la danse, à l'écoute, au traverser des styles et des territoires sonore. Voilà, c'est ça ?
1: C'est ça. C'est une invitation, du coup, à danser, à faire le tour du monde avec nous, et faire la fête, un minimum.
0: Alors, plus précisément, comment est-ce que tu as composé les morceaux du disque ?
1: Les morceaux du disque, c'était pas mal d'idées qui sont venues après le confinement. Justement, moi, le confinement m'a permis de... C'était plutôt une époque où j'ai annulé pas mal de mon boulot en 2020, en me disant, ça y est, je vais faire d'autres choses. Et février 2020 est arrivé, et j'avais plus rien. Mais plus rien du tout. Et du coup, bah, je me suis mis derrière mon ordinateur, j'ai passé du temps à attendre et à faire pas mal de compositions et à m'intéresser à faire un album en tout cas. Donc il est né comme ça. Et du coup, après, on s'est mis en studio. C'est un album qui a pris du temps parce que bah, du coup, c'était confinement, il y avait beaucoup de choses à faire. Et par exemple aussi, pour parler de l'album qui s'appelle Au bout du bout, Au bout du bout, c'est une piste qui a été faite avec une chanson en tout cas qui a été faite avec Camille Bazbaz. Et donc qu'on connaît très bien avec Jean, qui est un ami.
0: Qui est le deuxième morceau du disque.
1: Qui est le deuxième morceau du disque, voilà. Et ça parle du bout du bout, parce que en fait, c'était aussi une période, 2020, tout ce qui s'est suivi après, avec des périodes très sombres de ma vie. Je vais pas m'étaler 10 ans là-dessus, quoi. Mais du coup, bout du bout, c'est la façon dont, quand vous touchez le bout, vous croyez que c'est fini. Et en fait, bah non, il y a un autre passage derrière qui peut être très très sombre. Donc le contre-pied un peu de cet album, c'est un peu et d'ailleurs la chanson avec Camille. D'ailleurs, pour une petite anecdote, c'est un truc que moi je lui ai envoyé, En fait, on avait enregistré juste l'instrumental en studio. Et on lui a envoyé en disant « Salut Camille, est-ce que ça te branche de faire d'écrire une chanson ?» quoi.
0: C'est une ordi quand même qui est Camille Bazbaz.
1: Camille Bazbaz, c'est un chanteur qui a commencé dans le Cri de la Mouche, hein, si je me trompe.
2: Le Cri de la Mouche, et ensuite il a été Clavier des Satellites. À l'époque.
0: Oui, grand groupe.
2: Avant de commencer sa période.
0: Les années 80.
2: C'est mon voisin de studio, c'est notre pote du Mercredi 9. Il est juste à 10 mètres de moi toute la journée.
1: Bah ça, c'était cool aussi d'avoir justement, bah, parce que Mercredi 9, il y avait le studio du coup de Fred. À côté, bah, il y a le studio de Jean Lamotte. Du coup, bah, pour faire la piste, enregistrer la piste, on allait voir Camille 10 mètres plus loin. Bah, viens, fais-nous une track. Et donc, bah, lui, il nous envoie une chanson qui s'appelle Au bout du bout. Et en fait, quand j'ai fait écouter ça à mon entourage, tout le monde m'a dit, mais tu lui as dit que c'était comme ça, en fait, ta vie en ce moment. J'ai fait, ah non, pas du tout. En fait, il a senti le truc, et du coup, bah, je trouve que ça parlait très bien de tout ce passage de ma vie, en tout cas, et de tout ce qui de la suite, enfin, de l'album, quoi.
0: D'accord. Tu peux nous parler aussi des influences. Alors, donc, dans le disque, on parlait de musique mexicaine, un peu de cumbia, de la musique de La Réunion. Tu nous en parles un peu de toutes ces influences?
1: Bah oui, je peux en parler. Bah, par exemple, moi, il y a vraiment une de mes. Des voyages qui m'a le plus ébloui, c'était vraiment La Réunion. J'y suis allé 2-3 fois là-bas. Et en fait, ce qui est marrant avec, par exemple, le Maloya.
0: Tu connaissais déjà un peu le Maloya avant d'y aller ou...
1: Non, c'est un truc que j'ai découvert il y a vraiment 6-7 ans en allant là-bas pour la première. Bah, avec les yeux de la tête, on est parti là-bas. Et en fait, ce que j'ai vraiment trouvé drôle dans le Maloya, c'était ce. En fait, c'est parce que c'est des anciennes. C'est toujours une colonie française. Enfin, ça s'arrête la France. Mais en fait, il y a une influence française qui est énorme, malgré que ce soit 5000 kilomètres d'ici. Et en fait, je trouve que le Maloya, ça ressemble vachement à la valse musette. En fait, moi, à chaque fois que j'allais là-bas, je leur jouais des valses musettes sur les rythmes de Maloya, en fait. Et ça donnait un truc terrible. Plutôt que de refaire une valse musette avec une batterie, par exemple, je vais prendre un exemple, et poum, tchac, tchac, poum, tchac, tchac. Bah là, vous partez sur une rythmique tribale, un peu africaine, et ça donne toute une autre dimension, en fait, à des trucs, des influences françaises, des morceaux simples français, par exemple. Donc, c'est un peu comme ça que je construis mes morceaux, des fois en décalant un peu. en gardant des rythmes français, par exemple, enfin des mélodies françaises, on va dire plutôt, et en mettant un gros coup d'étrangers dans ça peut être sud-américain, ça peut être le Maloya, ça peut être. Donc voilà.
0: Alors il faut dire, hein, j'en profite pour dire que la scène réunionnaise est toujours très très vivante, je pense. C'est incroyable, le Maloya évolue tout le temps avec des groupes comme Saudage, comme Maya Kamati, comme Lagon Noir, avec Anne Waro.
1: Fren Semé, Daniel Waro. Ouais, voilà, c'est
0: et Bobo Vaudou, évidemment. Bobo Vaudou avec Jérém et Oriane Lacaille.
2: C'est moi qui ai mixé leur dernier album.
0: Ouais, c'est toi, oui. D'accord.
2: En fait, j'ai fait leurs deux derniers albums.
0: Bah, tu vois, je ne savais même pas, alors que... J'ai passé un extrait du disque dans la dernière fois que j'étais là. Un disque magnifique que j'aime beaucoup et avec plein d'invités. Et puis on retrouve des chansons comme Les Mains d'Or, par exemple, et plein d'autres choses. Voilà, c'est vraiment un très très beau disque que je vous conseille. Le dernier disque de Bombo Vaudou qui s'appelle comment, Jean? Tu nous
2: le rappelles
0: Je ne sais plus. Je l'ai pas avec moi là, mais c'est magnifique en tout cas. Enfin, vous faites Bonbon Vaudou et vous trouverez bien. C'est leur troisième disque, hein, je crois. Voilà.
2: Je crois, oui.
0: Ouais, en tout cas, c'est une scène, la scène réunionnaise.
1: Oui, c'est bouillonnant.
0: Ça bouillonne, comme tu dis, ça n'arrête pas.
1: C'est une ligne qui est très musicale, en fait. C'est ça que moi j'ai aimé là-bas. C'est qu'il y a de la musique un peu partout. Et ça vraiment, il y a des gens qui prennent le côté moderne. Il va y avoir des rappeurs aussi réunionnais qui gardent aussi leur créole. Donc, il y a des trucs très folkloriques. C'est vraiment bouillonnant.
0: Je pense Maya Kamati qui est venue ici dans l'émission et la fille de Gilbert Pugna, Ziska Kang, qui est venue ici, qui fait maintenant un peu plus de rap
1: qui s'est servi de ses racines.
0: Exactement. Pour faire sa musique actuelle.
1: Exactement.
0: Alors je te demanderais bien de nous jouer un autre morceau. Est-ce que c'est possible?
1: Si vous voulez, par exemple, je peux vous montrer.
0: Alors vous êtes toujours en direct sur Radio Libertaire Folk Allier 89.4. Je vous rappelle le numéro de téléphone de radio 01 43 71 89 40. C'est France Mine pour cette 2014e émission. Et Jean lève la main et il est très poli. C'est très bien pour nous dire quelque chose. Pardon ?
2: Épopée Métèque. C'est pour le nom du dernier album de Dernier Bouge.
0: Ah, Épopée Métèque, tu as raison. Épopée Métèque, le dernier disque de Bombo Vaudou, qui est un disque magnifique. Et donc, Eric, tu vas nous jouer.
1: Eh bien, du coup, je vais en fait, par exemple, pour revenir un peu sur l'exemple que je disais, de mixer un peu des trucs. Par exemple, en balmusette, il y a toujours un boléro. Pour calmer un peu, vous avez fait la valse, le passo doble, et c'est quand même un public en général assez âgé, donc il faut faire un petit peu des trucs un petit peu calmes à un moment, autrement vous pouvez pas tenir 5 heures, parce qu'ils tiennent 5 heures hein, dans les balles musettes, c'est très long, hein. Donc il faut quand même un petit peu se préserver.
0: 5 heures, oui, c'est...
1: Et j'ai pas pu...
2: C'est une transe.
1: Ouais, c'est une sorte de transe. Hein. Et donc il y a Madison,
0: on achève bien les chevaux. Hein,
1: voilà. Ouais, c'est un peu ça des fois. Mais bon, ça reste. Et du coup, donc il y a le moment boléro, quoi. Et moi j'aime bien dans ces trucs-là faire pareil une petite pause un peu musicale, de faire un truc beaucoup plus calme. Et j'ai mélangé ça avec malheureusement j'aimerais bien y aller, mais j'ai écouté pas mal de musique éthiopienne aussi. Donc j'ai mixé un peu les deux. Donc ça nous donne un morceau qui s'appelle Les Dindons.
2: J'adore ce morceau.
0: Les Dindons.
1: Je le fais pour toi, Jean.
0: Qui est dans le dernier disque. On écoute Les Dindons en direct sur Folk Allier, Éric Allard-Jacquin.

0: Merci. Vous êtes bien sur Folk Alliée Radio Libertaire. On vient d'écouter en direct. Et merci beaucoup, Eric Alarjacquin, pour ce radio disque. Donc, Les Dindons.
1: Les Dindons.
0: Les Dindons, un mélange un peu de musique éthiopienne, c'est vrai.
1: Hein, bah, c'est la gamme éthiopienne que j'ai utilisée là-dedans. Et en fait, c'est. Il y a toujours un truc que je veux mettre dans tous ces morceaux, c'est vraiment ce contraste du coup d'ensemble. Bon, celui-là il est assez sombre, mais en général j'essaye un peu de mixer ce côté un peu sombre, mais toujours dansant. On danse quand même sur des trucs un peu langoureux et de toujours mélanger une pointe un peu de d'espoir quand même.
0: D'accord. Alors justement, tu en parles un peu dans le livret. Pour toi, le bal, ça a vraiment une dimension sociale. Il faut le dire.
1: Ah bah oui, c'est une dimension sociale. C'est là que il y a des enfants qui se sont faits grâce au bal,
0: C'est pas que la danse en elle-même, en tant qu'objet. J'ai envie de dire, mais c'est aussi la rencontre, c'est aussi la dimension sociale.
1: Ah bah c'est là où les gens se rencontrent, c'est là où les gens viennent parler de leur vie, de leurs petits malheurs, de leurs trucs bien, d'annoncer. Puis il y a des enfants qui se sont faits grâce au bal musette, par exemple. Il y a plein de gens qui se sont rencontrés là-dessus. Donc c'est ça qui est beau.
2: Mais c'est pareil, quand j'étais petit en Afrique, il y avait ces matinées d'orchestre le dimanche après-midi. Et c'est le seul endroit et seul moment où il y avait en même temps les Blancs, les Noirs, les Libanais qui se réunissaient au même endroit autour de la musique. Et sinon, il y avait le club libanais, le club des Français, le machin. Personne ne se mélangeait sauf autour de la musique et autour du bal.
1: C'est
2: une dimension sociale extraordinaire.
0: Et je crois qu'il faut le dire, c'est pour ça que ma question, j'insiste un peu là-dessus. On parle souvent de la danse comme étant presque un objet, en fait, mais on oublie souvent que c'est avant tout quelque chose de... Qui offre de la sociabilité, qui offre de la rencontre.
1: Ah bah énormément, s'il y a beaucoup d'émotions quand il se passe ça. Il y a des gens que vous rencontrez, vous dansez avec eux, il se passe quelque chose.
0: Et tous les bals. Les bals folk, mais aussi les bals
1: c'est très vague. Le bal musette, par exemple. Après, quand je sais pas si vous allez en boîte de nuit, c'est une sorte de bal en fait. Tous ces trucs là, et puis il y en a en Afrique, il y a des bals aussi en fait. Il y en a qui, en Argentine, il y en a qui font des trucs de tango. Il y a en fait le bal, c'est assez vague et mondial en fait.
0: C'est ça. Et puis, par les temps qui courent, on a besoin de musique comme ça qui réunit
1: les gens.
2: Un peu d'humanité.
0: Un peu d'humanité, exactement. Donc, pas de frontières. Avec ce disque, c'est vraiment le bal du bout du bout.
1: Aucune frontière.
0: Voilà. Jean, on revient un tout petit peu avec toi. Il nous reste quelques temps. Est-ce que dans toutes tes expériences de producteur, est-ce que tu peux nous en citer une ou deux qui t'ont vraiment marqué? On profite que tu sois là.
2: OK. Donc, évidemment, il y a cet album de Salif Keïta, Moufou, qui a été une énorme expérience pour moi. Deux, trois autres expériences énormes, c'était évidemment Fantasy militaire de Alain Bachung et L'Imprudence aussi. Ça m'a permis de découvrir Alain, qui est vraiment une personne exceptionnelle. Je dois dire que l'album de Noir Désir aussi a été un grand moment pour moi, vraiment énorme, énorme.
0: C'était avant, hein. C'était également.
2: Oui, je n'ai pas envie de parler de ça, mais je parle juste du moment que j'ai vécu par rapport à une œuvre que j'ai faite, peu importe les événements qu'il y a là-dessus. En fait, quand on tombe sur des artistes qui ont du fond, qui ont vraiment quelque chose à dire, c'est toujours des grands moments, quoi. Donc, j'en ai fait tellement que c'est dur d'en choisir un, d'en parler comme ça, que ce soit Zebda, même quand j'ai rencontré Manu Chao, c'était incroyable. Brigitte Fontaine, fantastique.
0: Une petite anecdote avec Manu Chao ou Brigitte Fontaine. C'était quel disque de Manu Chao?
2: J'ai mixé dans leur dernier album à Mano Negra la chanson qui fait football, football, football, celle-là, et El Señor Matanza.
0: D'accord. La Mano Negra, fameux groupe qui a déjà quelques années, hein, quand c'était avant la carrière solo du grand Manu Chao.
2: Tout à fait.
0: Et donc, tu reviendras nous, hein? Pourquoi
2: pas
0: parler de toutes ces expériences avec peut-être...
2: Avec grand plaisir.
0: Avec un autre organisme. Et une fois, on ne parle pas assez du travail des gens d'ombre.
2: C'est ça. Et donc en ce moment, je suis sur le prochain album de Johnny Montreuil.
0: Ah, tout à fait.
2: Qui est génial, dont j'ai fait le dernier aussi. Et un album instrumental, pareil, pour Léopold Dumont, qui s'appellera After the End.
0: D'accord. Donc, du beau monde. On aura le temps d'écouter encore un dernier morceau du disque, Eric. Donc, toi, tu seras le jeudi 9 avril sur la scène de la Petite Halle.
1: Exactement.
0: Dans le 19e.
1: Exactement. Donc, il faut devenir nombreux. Il y aura Ça va être un show en deux parties. Donc il y a deux coups. Nous on fait la première partie, c'est la sortie d'album. Donc on présentera notre album sur scène. Et en deuxième partie, il y aura le Paris Aideco Club. Et c'est un autre groupe dans lequel je joue avec Sanseverino, notamment par exemple David Roland. Donc on va jouer de la musique Aideco jusqu'au bout de la nuit. Donc venez, ça va être.
0: C'est vrai que Sanseverino a fait aussi des disques comme ça, ancrés dans les musiques francophones d'Amérique du Nord à une époque.
1: Moi je trouve qu'il a fait plein de trucs. Il a fait des trucs tango. Je sais qu'il a fait un truc sur le tango. Il a fait un truc avec de la vieille chanson française.
0: Bluegrass aussi.
1: Ouais, il fait plein de trucs. Et c'est ce que je trouve assez bien chez lui. En fait, c'est vraiment se nourrir. Et puis aujourd'hui encore, même s'il a une grande carrière derrière lui, il continue à se nourrir. C'est vraiment un passionné de musique. Vraiment, pour le coup, pour l'avoir rencontré, c'est vraiment dingue de voir quelqu'un qui est autant passionné par ça.
0: Alors donc, Eric Alarjaquin, le 9 avril, sur la scène de la petite halle dans le 19e. Et d'autres dates peut-être
1: donc... le 20 mars aussi, ouais, le 20 mars c'est la sortie d'album. Donc 20 mars, rendez-vous sur les plateformes.
0: Le disque qui est sorti sur Modulor à tout va, c'est ça?
1: C'est ça, il sort le 20 mars. Voilà,
0: distribution. Donc on a la chance de l'avoir déjà un petit peu avant tout le monde.
1: Exactement.
0: Hein. Voilà, il me reste plus qu'à vous remercier. On va écouter un dernier morceau, c'est le quatrième morceau du disque. Fan Tambour, tu nous dis un petit mot dessus. Donc là, c'est les influences.
1: C'est un peu le même procédé qu'avec Camille. Nous, on avait enregistré une track. Et on lui a demandé de rajouter de la voix par-dessus. Et ça s'est fait très naturellement.
0: Avec
1: Oriane, exactement.
0: Oriane l'accueille.
1: Et du coup, moi, ça me tenait à cœur d'avoir Oriane, parce que pour donner un petit hommage à La Réunion que j'adore.
0: D'accord. Écoute, on va écouter ça. Et c'est presque l'heure déjà de se quitter. Je vous remercie vraiment beaucoup.
2: C'est passé vite.
0: C'est passé trop vite.
2: Trop vite.
0: Et encore, on a une heure quand même pour se parler.
2: Merci France.
1: Merci à toi.
0: C'était vraiment beaucoup de bonheur de vous rencontrer. Puisque je ne vous connaissais pas, à part sur les disques et d'apprendre plein de choses sur le son, sur la production, sur comment votre vision du bal, sur toutes ces musiques. Et franchement, par les temps qui courent, ça fait du bien d'entendre de belles choses comme ça, ça fait du bien au cœur. Et puis moi je serai là à nouveau la semaine prochaine avec quelqu'un que tu connais,
1: Simon Chenet,
0: avec notre ami Simon Chenet, et puis aussi avec un merveilleux duo, Guillaume Latil et Matteo Zonato.
1: Je les ai vus il y a pas longtemps. C'est Guillaume, okay, c'est un super pote. Magnifique album
0: vraiment. Qui viendront. J'espère qu'ils joueront en live. Ça, je sais pas encore. Mais en tout cas, Simon viendra accompagné d'un guitariste de flamenco en plus.
1: D'accord.
0: Qui nous fait la surprise. À chaque fois que Simon vient, il nous fait des surprises. Merci beaucoup, Jean. Et puis, j'espère qu'on aura l'occasion de se retrouver pour parler d'autres projets.
2: Avec grand plaisir.
0: Alors, vraiment, merci encore une fois. Merci à toi, Ariel, pour cette émission. Il y a juste eu un petit démarrage et c'était un peu de ma faute. On avait prévu un autre morceau en plus et finalement on le passera la semaine prochaine. Et puis voilà, et puis après, la semaine d'après, alors moi je vous préviens déjà, je ne serai pas là du tout au mois de mars, je m'en vais pour un petit bout de temps, mais je reviendrai au mois d'avril, et puis il y aura toujours Serge, il y aura Martin, Hervé, évidemment, et puis je vous souhaite plein de bonnes choses, prenez soin de vous, écoutez la musique, faites de la musique, allez danser au son des musiques d'Eric, le 9 avril.
1: À la petite halle.
0: Vous pouvez même danser avant, c'est pas interdit.
1: Quand vous voulez, tout le temps.
2: À partir du 20 mars.
0: Voilà, à partir du 20 mars chez vous. Sur le disque. Voilà, merci beaucoup, prenez soin de vous. À très bientôt avec moi la semaine prochaine. Et on écoute donc un extrait du disque d'Eric, Le Baljaquin au bout du goût, Fan Tambour.

0: Il est 22h.
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5: Hello and welcome. Bonjour, bienvenue à bord de la croisière folk, l'émission qui vous fait voyager sans valise et surtout sans supplément bagage. Pendant une heure, on largue les amarres entre folk, bluegrass, americana et chansons venues des quatre coins du monde. Ici, les guitares acoustiques remplacent les moteurs et les violons savent parfois mieux parler que les politiques. Alors installez-vous confortablement, la seule tempête prévue sera musicale. On a démarré avec Beyond the Blue, North Star. On va continuer avec un groupe québécois qui s'appelle Qui m'aurait cru, et la chanson s'appelle Parlez-nous à boire. C'est la reprise d'une chanson traditionnelle cajun, popularisée dans les années 70-70 par les Balfa Brothers. Ensuite, il y aura le Laboratoire des chants avec un morceau Là-bas sur la mer. C'est une immersion hypnotique dans les traditions vocales slaves, portées par des harmonies féminines

Mellow Yellow. C'est la plage titulaire de leur album sorti en 1967. L'album donc est sorti en 67, mais cette chanson est sortie en 45 tours fin 1966, en octobre, si mes souvenirs sont exacts. Alors, contrairement à la rumeur qui court à l'époque, ces chansons ne parlent pas de fumer des pots de banane, mais bien d'un vibromasseur avec la partie Electrical Banana. Allez, bonne écoute. C'est la croisière folk que vous écoutez et croyez-moi, vous avez bien raison.

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0: 1, 2, 3 aujourd'hui, on va découvrir l'album du groupe, un duo en fait, A Different Thread Over Again, un album sorti en 2025. Alors ce duo transatlantique, A Different Thread, signe un troisième album profondément humain, né entre exil, renaissance et quête d'espoir. Alors ce duo est formé par l'américaine Alicia Best et le britannique Robert Jackson. Le tandem mêle avec élégance folk rock britannique, alt country américaine et harmonie appalachienne dans un disque aussi intime qu'universel, enregistré entre un tiny home studio en Caroline du Nord, le studio Bétis de Sylvain Esso et Alma Vale, studio à Bristol. Over Again porte la marque d'un voyage autant géographique qu'émotionnel, porté par des guitares sobres mais redoutablement efficaces, des violons teintés de bluegrass et des harmonies gospel chaleureuses. L'album alterne nostalgie douce amère et regard lucide sur le monde moderne. Les thèmes environnementaux, sociaux et politiques s'y glissent avec subtilité, notamment sur la chanson The Prophet, véritable plaidoyer écologique et humaniste, inspiré par des artistes comme Gillian Welch, John Prine ou The Avett Brothers. Le duo affirme pourtant une identité sonore très personnelle. La critique internationale salue déjà la richesse émotionnelle et instrumentale de ce disque, que Americana UK décrit comme un album qui mérite une attention particulière. Entre folk, roots, honky-tonk, Americana et confidence de route, Over Again apparaît comme une œuvre de la maturité pour un duo qui transforme les blessures, les séparations et les recommandations en chansons lumineuses. Et de cet album, on va écouter Come On Home, Molly Goodbye, Muddy Waters, et la plage titulaire Over Again. Ouvrez vos oreilles, c'est du bon.
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0: C'est un album que je vous recommande, qu'on a découvert en trois chansons. Le duo A Different Thread Over Again, avec trois morceaux comme On, Home, Molly, Goodbye, Muddy Waters et Over Again. Si vous avez des informations que vous avez besoin sur le groupe, n'hésitez pas, vous pouvez toujours, bien sûr, nous contacter, lacroisierefolk@yahoo.com. Et on a une page Facebook aussi. N'oubliez pas notre page Facebook, La Croisière Folk. Alors, on va parler poésie avec un poème de Rainer Maria Rilke, Lettre à une jeune poète, lu par Jérémy Bloès. Publié pour la première fois en 1929 après la mort de Rainer Maria Rilke, Lettre à une jeune poète s'inscrit dans la lignée des célèbres lettres où l'écrivain explore la création, la solitude et la quête intérieure. Dans ce texte profondément sensible, Rilke invite la jeunesse à écouter sa voix intime plutôt qu'à chercher l'approbation du monde extérieur. Son écriture, à la fois poétique et philosophique, célèbre la patience, le doute créatif et la nécessité de vivre pleinement ses émotions. La lecture de Jérémy Bloès apporte une dimension chaleureuse et méditative à ce texte intemporel, un moment de littérature contemplative où la poésie devient un véritable guide de vie. Et puis, juste après, ce sera les anarchistes qui débarquent dans cette croisière folk avec Excavation et Poésie et leur chanson Changer le monde. Parce que le folk, c'est pas seulement des mélodies venues d'un autre temps, c'est aussi une musique qui raconte les luttes, les territoires, les solidarités humaines. Direction aujourd'hui le Québec, avec un groupe qui mélange l'énergie des veillées traditionnelles à une parole résolument engagée. Violon, banjo, poésie militante et esprit de résistance, Excavation et Poésie dévoilent cette chanson, Changer le monde. Un morceau puissant entre Contemplation et Révolte 12, une folk moderne, libre et profondément vivante à découvrir uniquement dans La Croisière Folk. Et puis juste après, Annie et Rod Capps, Searching for Neverland. On parle de Peter Pan là. Est-ce que ça existe toujours, cette attraction Peter Pan à Disneyland? C'est Euro Disney de mon temps que ça s'appelait. Et puis aussi Bob Dylan, I Want You. C'est un extrait de Blonde on Blonde, son 7e album studio sorti en 66, sorti le 16 mai 66. Il y a déjà 60 ans de ça et il n'a pas pris une ride. Pas Bob Dylan, son album bien sûr. C'est La Croisière Folk que vous écoutez. N'oubliez pas, si vous avez envie de nous écrire, lacroisierefolk@yahoo.com.
1: Et vous ne devez pas vous laisser égarer dans votre solitude par le fait qu'il y a en vous quelque chose qui désire être hors d'elle. C'est justement ce désir qui, si vous l'utilisez avec calme, souverainement, et comme un instrument, vous aidera à déployer votre solitude au-dessus d'une vaste contrée. Les gens, avec l'aide de conventions, ont tout résolu dans le sens de la légèreté et du côté le plus léger de la légèreté. Il est néanmoins clair que nous devons nous tenir à la gravité. Tout ce qui vit s'y tient, tout dans la nature croit, résiste à sa manière, est à partir de soi-même quelque chose de propre, essaye de l'être à tout prix et contre tout obstacle. Nous savons peu de choses, mais une certitude ne nous quittera pas, c'est que nous devons nous mettre du côté du grave. Il est bon d'être solitaire, car la solitude est grave. Qu'une chose soit grave doit être pour nous une raison de plus de la faire. Il est bon également d'aimer, car l'amour est grave, difficile. Avoir de l'amour d'un être humain à un autre, c'est peut-être le plus difficile, et cela nous est imposé. C'est l'extrême, c'est l'ultime preuve. La mise à l'épreuve, c'est le travail pour lequel tout autre travail n'est que préparation.
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1: Nous voici arrivés à la minute astuce dans cette croisière folk. Et aujourd'hui, eh bien, je vais vous dire comment vous pouvez aiguiser vos couteaux avec des coquilles d'œufs. Alors pour cela, nettoyez et séchez les coquilles, broyez-les en poudre fine, puis frottez-y la lame du couteau. Les coquilles agissent comme un abrasif doux, restaurant le tranchant sans endommager le métal. Et ça fonctionne aussi pour les paires de ciseaux. La musique tout de suite avec Patrick McSween et Le Château, c'est un titre profondément touchant qui aborde avec délicatesse un sujet rarement exploré en chanson. Comment expliquer à un enfant la séparation de ses parents? Avec sa plume sensible et imagée, Patrick McSween utilise la métaphore d'un château qui se fissure pour illustrer la fragilité d'un univers familial qui change, tout en mettant de l'avant la douceur, l'écoute et l'amour qui demeurent. Il y aura aussi John Baez avec la reprise de la chanson des Beatles, Eleanor Rigby et Annie Oakley. Did you dream? C'est une bonne question que je vous pose.
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1: Et voilà, notre croisière musicale touche doucement au port. Et bonne nouvelle, aucun mal de mer déclaré parmi les auditeurs. Merci d'avoir partagé ce voyage au fil des cordes, des voix et des mélodies qui réchauffent le cœur. La semaine prochaine, la croisière folk reprendra la mer avec de nouvelles découvertes et quelques pépites sonores dénichées avec amour. D'ici là, gardez le cap sur la musique et évitez de chanter du folk sous la douche. Les voisins pourraient demander un rappel. On se quitte avec The Wailing Jennies, Wild Flower. Que la force soit avec vous et avec tous les autres. Et rendez-vous la semaine prochaine. Bye bye.
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0: Il est 23h.
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1: Bonjour et bienvenue dans Folklore et Tradition, une émission de Radio Émergence. Mon nom est Régent Savard, je vous accompagne tout au long de cette capsule musicale et vous propose d'entendre, pour débuter, la cantinière, la déferlance ainsi que les chauffeurs à pied.
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va vous chanter une chanson, puis elle n'est pas ni courte ni longue. 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
1: Nous sommes déjà rendus à la toute fin de cette capsule. Je vous propose donc les deux dernières pièces. Elles sont d'Éric Boucher et de La Veillée du Fou.

0: Il est minuit.
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0: Il est une heure.
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0: est 2h.
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